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1: Chris, bonjour, bonjour à toutes et à tous. Un mot d'économie, ce chiffre de 35 000, il s'agit du nombre de recrutements envisagés en 2026 en Maine-et-Loire et selon France Travail, 28% des établissements du département prévoient d'embaucher cette année. Au total, 34 679, très exactement, postes pourraient être proposés dans plusieurs secteurs d'activité comme la restauration. Les pompiers se préparent déjà à l'été. Vendredi dernier, plusieurs casernes ont mené un exercice en Maine-et-Loire grandeur nature dans la forêt de Chemelier pour simuler un feu de forêt. L'objectif, renforcer la coordination des équipes avant les fortes chaleurs. Un nouvel entraînement est déjà prévu. Ce sera le 22 mai dans le même secteur. À Angers, un homme de 33 ans a été jugé hier pour une série de cambriolages dans des parkings souterrains du centre-ville entre 2024 et 2026. Il aurait fracturé une quarantaine de voitures pour voler ordinateurs et téléphones. Particularité de cette affaire, plusieurs objets dérobés ont été retrouvés jusqu'à Alger où ils étaient revendus. Uber Eats poursuit son expansion en Anjou, déjà présent dans 540 communes en France. Le service de livraison s'installe désormais dans des plus petites villes du Maine-et-Loire comme Chemillé en Anjou. L'objectif est toucher de nouveaux clients malgré des coûts importants pour les restaurateurs partenaires. Près d'Angers, le centre commercial L'Atoll lui accueille une nouvelle enseigne, la marque Pimki, qui ouvre un magasin à Beaucouzé. Une arrivée rendue possible après le rachat de l'enseigne en 2025. En Maine-et-Loire toujours, le monde agricole perd l'une de ses grandes figures. Dominique Soltner est décédé à l'âge de 89 ans à Saint-James-sur-Loire. Ingénieur agronome, auteur de nombreux ouvrages de référence, il était reconnu comme un pionnier de l'agroforesterie et défenseur historique du bocage dans l'ouest de la France. Dans le Haut-Anjou, ce village retrouve son unique commerce alimentaire. Le bar-restaurant Latéen Gourmand a rouvert il y a 2 semaines à Athée, près de Cran. Après 1 an et demi de fermeture, il était repris par l'angevin Antoine Bluteau, qui a 2 expériences en restauration à son actif. Et pour le plus grand bonheur des 500 habitants et de la maire de la commune, Nadine Martin-Ferré.
2: Moi, ce qui me met du baume au cœur, c'est que la mairie est juste en face de l'Athéen Gourmand et on peut reprendre l'habitude déjà d'aller chercher sa petite baguette pour la maison et d'aller prendre son petit café, faire une pause sur notre temps de travail avec la secrétaire, avec l'adjoint ou les élus qui sont là au moment et d'aller prendre notre petit café en face. Et ce qui m'a vraiment fait plaisir, on a eu une réunion de conseil le jeudi 7 mai, c'est de sortir de cette réunion à 22h30 et d'avoir en face l'Athéen Gourmand éclairé avec des clients à l'intérieur. Il n'y a rien qui pouvait me faire plus plaisir que ça.
1: L'Athéen Gourmand a fait du burger sa spécialité. Le bar-restaurant proposera bientôt une micro-épicerie et la vente de journaux. Le Tour de France 2028 s'élancera de Reims. Le grand départ, la 115e édition, est fixée au 24 juin 2028. Les premières étapes traverseront la Marne, les Ardennes, la Meuse et la Moselle. Selon l'organisateur Amaury Sport Organisation, le choix d'un parcours sportif exigeant dès le premier week-end, notamment dans les coteaux champenois. En football, Patrick Olive quittera l'Olympique Saumur à la fin de la saison. L'entraîneur a confirmé son départ ce lundi, malgré un contrat encore en cours. Il évoque de la fatigue et estime qu'il est temps de tourner la page. Et puis, Redoux annoncé en Anjou après plusieurs semaines grises et pluvieuses. Un pic de chaleur est attendu vendredi avec des températures proches des 30 degrés. La météo, justement.
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0: Le son de Ray sur Oxygène Radio, bonjour. Excellent mardi avec Oxygène, la plus angevine des radios. Pour vous, Joe, End of Beginning, Jeff et Carla, Jake et Carla, la recette. Oxygène. Non, Jeff, c'est un autre. Oxygène Radio. Alors Jeff, il va écouter les infos maintenant de Nicolas Marie. Nicolas, bonjour, il est 6h.
1: Chris, bonjour, bonjour à toutes et à tous. Un mot d'économie, ce chiffre de 35 000, il s'agit du nombre de recrutements envisagés en 2026 en Maine-et-Loire. Et selon France Travail, 28% des établissements du département prévoient d'embaucher cette année. Au total, 34 679, très exactement, postes pourraient être proposés dans plusieurs secteurs d'activité comme la restauration. Les pompiers se préparent déjà à l'été. Vendredi dernier, plusieurs casernes ont mené un exercice en Maine-et-Loire grandeur nature dans la forêt de Chemelier pour simuler un feu de forêt. L'objectif: renforcer la coordination des équipes avant les fortes chaleurs. Un nouvel entraînement est déjà prévu. Ce sera le 22 mai dans le même secteur. À Angers, un homme de 33 ans a été jugé hier pour une série de cambriolages dans des parkings souterrains du centre-ville entre 2024 et 2026. Il aurait fracturé une quarantaine de voitures pour voler ordinateurs et téléphones. Particularité de cette affaire, plusieurs objets dérobés ont été retrouvés jusqu'à Alger où ils étaient revendus. Uber Eats poursuit son expansion en Anjou. Déjà présent dans 540 communes en France, le service de livraison s'installe désormais dans des plus petites villes du Maine-et-Loire comme Chemillé en Anjou. L'objectif est de toucher de nouveaux clients malgré des coûts importants pour les restaurateurs partenaires. Près d'Angers, le centre commercial Atoll lui accueille une nouvelle enseigne, la marque Pimki, qui ouvre un magasin à Beaucouzé. Une arrivée rendue possible après le rachat de l'enseigne en 2025. En Maine-et-Loire toujours, le monde agricole perd l'une de ses grandes figures. Dominique Soltner est décédé à l'âge de 89 ans à Saint-James-sur-Loire. Ingénieur agronome, auteur de nombreux ouvrages de référence, il était reconnu comme un pionnier de l'agroforesterie et défenseur historique du bocage dans l'ouest de la France. Dans le Haut-Anjou, ce village retrouve son unique commerce alimentaire. Le bar-restaurant L'Athéen Gourmand a rouvert il y a 2 semaines à Athée, près de Cran. Après 1 an et demi de fermeture, il a été repris par l'angevin Antoine Bluteau, qui a 2 expériences en restauration à son actif. Et pour le plus grand bonheur des 500 habitants et de la maire de la commune, Nadine Martin-Ferré.
2: Moi, ce qui me met du baume au cœur, c'est que la mairie est juste en face de L'Athéen Gourmand et on peut reprendre l'habitude déjà d'aller chercher sa petite baguette pour la maison et d'aller prendre son petit café, faire une pause sur notre temps de travail avec la secrétaire, avec l'adjoint ou les élus qui sont là au moment et d'aller prendre notre petit café en face. Et ce qui m'a vraiment fait plaisir, on a eu une réunion de conseil le jeudi 7 mai, c'est de sortir de cette réunion à 22h30 et d'avoir en face L'Athéen Gourmand éclairé avec des clients à l'intérieur. Il n'y a rien qui pouvait me faire plus plaisir que ça.
1: L'Athéen Gourmand a fait du burger sa spécialité. Le bar-restaurant proposera bientôt une micro-épicerie et la vente de journaux. Le Tour de France 2028 s'élancera de Reims. Le grand départ, la 115e édition, est fixée au 24 juin 2028. Les premières étapes traverseront la Marne, les Ardennes, la Meuse et la Moselle. Selon l'organisateur Amaury Sport Organisation, le choix d'un parcours sportif exigeant dès le premier week-end, notamment dans les coteaux champenois. En football, Patrick Olive quittera l'Olympique Saumur à la fin de la saison. L'entraîneur a confirmé son départ ce lundi, malgré un contrat encore en cours. Il évoque de la fatigue et estime qu'il est temps de tourner la page. Et puis, Redoux annoncé en Anjou après plusieurs semaines grises et pluvieuses. Un pic de chaleur est attendu vendredi avec des températures proches des 30 degrés. La météo, justement.
0: Oui Nicolas, le temps va rester globalement gris ce mardi avec encore de faibles averses. Ce matin, cet après-midi, ce sera mieux, encore pas mal de nuages, mais nous serons au sec avec quelques éclaircies. Côté mercure, il est en hausse avec déjà 12 degrés ce matin et jusqu'à 19 degrés ce mardi. Demain, encore beaucoup de nuages et un temps très doux.
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0: Summer Sun, c'était à Texas sur Oxygène Radio, il est 6h14.
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0: Il va falloir attendre mercredi, hein, voire jeudi, pour retrouver un soleil généreux. Avant ça, la semaine débute globalement sous les nuages, avec parfois une éclaircie, parfois une averse. C'est le temps prévu, hein, pour en gros, aujourd'hui et demain. Les températures vont aller crescendo cette semaine, avec 8 degrés ce matin, 15 degrés aujourd'hui. Et ensuite, on va gagner 3 à 4 degrés par jour. On annonce 30 degrés, par exemple, vendredi, sous le soleil. Et un week-end de Pentecôte idéal. Ça, je dis rien. Bébé Rexha dans un instant, New Religion, il y aura aussi Gims et Rihanna. Et puis la tribu Oxygène à 6h30 s'intéresse aujourd'hui au refuge de l'Arche. Excellente journée.
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1: C'est un bon week-end qui se prépare sur les forums de Durtal-lès-Réry, dimanche et lundi. Et nous en parlons toute la semaine avec son président Gilles Luçon, qui revient aujourd'hui sur le début de saison après trois réunions passées.
2: Eh bien, je dirais que cette saison 2026 se déroule bien. Et puis, on a couru à des météos plus favorables. Donc ça, c'est important, puisqu'on a des activités extérieures. Donc la météo est très importante. Et avec une fréquentation du public vraiment en hausse. La dernière réunion qui s'est déroulée le 1er mai, là, on avait vraiment du monde, une belle réunion de course qui s'est déroulée. On espère, on a une prochaine réunion, là, prochainement, accueillir plein de personnes aussi.
1: Une interview complète à retrouver très prochainement dans les podcasts de la Fédération des courses hippiques Anjoumène Centre-Ouest. On court aussi dans la Fédération cette semaine. Jeudi, nous prendrons la direction du Mans. Et puis vendredi, nous irons du côté de Laval où nous courons en nocturne. Le tiercé Quartet Quintet Plus de ce jour. Ce cours à Chantilly, une course plate au programme. Et voici les préférés de Septime. L'As tout d'abord, Zelzari devant le 12, Human Evolution, entraîné à Beaupro par Henri-Alex Pantal. Le 10, Double Up. Le 13, El Pequeño. Le 7, Sospo. Le 2, Central Park West. Le 5, Sea King. Et enfin le numéro 4, Botticelli. On récapitule, As, 12, 10, 13, 7, 2, 5 et 4.
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0: le son d'Esmé sur Oxygène Radio, son dernier single Dopamine. Oxygène. Je vous ai calé à Taylor Swift, Hoplite, il y aura aussi David Guetta et Jennifer Lopez hein, d'ici 7h du mat. Le Toposcope aussi. 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Et là, c'est la tribu Oxygène. On parle de vous tous les jours.
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3: Vous notez cette date, 31 mai, il y a du vide-grenier et on va accueillir le comité des fêtes de Grenoble et c'est son président qui est avec nous. Élie hein. Tourneux, bonjour Élie.
4: Bonjour Oxygène.
3: Alors le 31 mai prochain, vous serez dans le parc de la mairie, c'est ça, au bord de la rivière, en plein cœur du bourg.
4: Exactement, en plein cœur du bourg, tout le parc de la mairie est pour le vide-grenier qui se déroulera le 31 mai prochain.
3: On fait la danse du soleil, hein, voilà, pour le 31 mai, on l'a commandé, hein, parce que je sais que vous regardez souvent ça. Mais quoi qu'il arrive, on va s'adresser aussi à toutes celles et ceux qui veulent peut-être exposer. Est-ce qu'il reste de la place? Parce que j'imagine que ce rendez-vous est très voilà, demandé, ça rassemble entre 100 et 200 exposants. Hein.
4: Exactement, c'est un rendez-vous qui est totalement convoité par les exposants et il reste très peu de place.
3: Comment on fait si on a envie de vous contacter alors?
4: Et bien, vous allez sur le site Hello Asso et vous avez toutes les coordonnées du vide-grenier de Grenoble.
3: Et c'est quand même devenu, Chérie, une sacrée tradition ce vide-grenier maintenant. Ça fait combien d'années?
4: Exactement, ça fait une dizaine d'années que le vide-grenier est organisé et c'est toujours un plaisir de retrouver tout le monde sur ouais. Cette manifestation.
3: C'est quand même un sacré boulot, gérer entre 100 et 200 exposants, gérer une organisation comme ça. Heureusement qu'il y a pas mal de bénévoles au comité des fêtes. Hein.
4: Exactement, on a une très jeune équipe qui est avec nous, qui nous aide à préparer cette manifestation. C'est dans la joie et dans la bonne humeur.
3: Ouais, vous avez toujours besoin de bénévoles au sein du comité des fêtes de Grenoveil?
4: Oui, toujours.
3: Ouais. Et bah, c'est l'occasion aussi de rentrer en contact avec eux. Et alors moi, je veux finir sur une belle note parce que souvent, les gens me connaissent, hein, je parle beaucoup nourriture. Et j'ai cru voir que vous aviez un cochon grillé.
4: Alors le cochon grillé, c'est 15 jours après, c'est lors de la fête de Grenoveil. Il se déroule le deuxième week-end de juin, mais pendant le vide-grenier, on aura 3 food trucks qui seront là pour restaurer.
3: Ce qui est déjà ça. Mais alors du coup, bah vous nous mettez en appétit. On aura l'occasion de se rappeler. Alors pour ce cochon là, ce cochon grillé qui est une nouveauté voulue par le comité. Alors du coup. Hein.
4: Exactement, ça fait maintenant quelques années qu'on a le cochon grillé sur le deuxième week-end de juin.
3: Eh ben, ça va être le top du top. Et notez-le, amis exposants, c'est les toutes dernières places. Vous inscrivez via Hello Asso, c'est 3 euros le mètre. Autant vous dire que ce sera rentabilisé vu le nombre de visiteurs. Donc voilà, n'hésitez pas. Et donc, c'est le 31 mai prochain, parc de la mairie de Grenoble. C'est entre 9h et 17h, c'est ça hein?
4: Exactement.
3: Eh ben voilà, merci pour toutes ces précisions, cher président Élie. À bientôt.
4: À bientôt, au revoir.
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0: Hoplite, Taylor Swift sur Oxygène. Il est 6h38. Jennifer Lopez, David Guetta, Save Me Tonight. Ouais. Vita aussi avant 7h, le Max Sport de Cyprien Leger et maintenant le Toposcope. C'est l'horoscope à la façon top 50.
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0: En dernière position aujourd'hui, c'est vous les taureaux. Faites un effort pour ne pas laisser votre conique grognon prendre le dessus. 11e, les Verseaux, réglez vos soucis administratifs sans tarder, sinon ils vont continuer à vous encombrer l'esprit. 10e du Toposcope, les Sagittaires, ne restez pas en retrait si vous voulez progresser. Montrez-vous. Les Balances, 9e, dites ce que vous pensez vraiment, vous serez entendu. À la 8e place du classement astrologique, les Vierges, actifs et déterminés, vous gérez votre emploi du temps avec efficacité. Les Scorpions, 7e, vos sentiments s'expriment avec une grande sincérité. 6e, les Lions, la passion amoureuse commence à pointer le bout de son nez. Les Cancers, 5e, renouvelez vos contacts, c'est le meilleur moyen de relancer vos projets en cours. À la 4e place, les Poissons, suivez votre instinct et foncez vers vos envies, rien ne vous arrêtera. Les Béliers, 3e, votre diplomatie naturelle va grandement fluidifier vos échanges. À la 2e place, les Capricornes, en amour, une aventure fabuleuse et sensuelle est à votre portée. Enfin, premier de notre classement, aujourd'hui les Gémeaux, joie de vivre et enthousiasme communicatif, vous allez vous attirer des sympathies de toutes parts.
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0: I Wanna Be The Only One, Eternal sur Oxygène Radio à 6h50. Vita, ça fait mal, c'est la suite dans le Big Morning à 7h les infos. Et maintenant le Max Sport, Cyprien Leger, salut.
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3: Salut Chris, bonjour à tous. Après la dernière journée de Ligue 1 dimanche, c'est l'heure des premiers bilans pour Angesco. L'équipe d'Alexandre Dujeu, l'entraîneur angevin, a renouvelé son bail pour une saison de plus, malgré l'un des plus petits budgets du championnat.
4: C'est une forme d'exploit, parce que quand on a le plus petit budget, c'est dur d'exister dans une Ligue 1 qui plus est à 18. Oui, c'est bien. Mais un exploit, ça tombe pas comme ça. Il y a eu beaucoup de travail, il y a eu beaucoup d'échanges, de partage avec les joueurs, les mettre en confiance, les mettre en garde quand on était un petit peu moins bien, les rassurer quand il fallait aussi, non? Et c'était un travail de tous les instants. Et voilà, on finit 13e. L'année dernière, on a fini 14e. Alors, avec le même nombre de points, mais on gagne une place. C'est pas évident dans le championnat de Ligue 1 là, donc on est satisfait de ce qu'on a fait.
3: Une saison qui a connu plusieurs tournants avec des séries positives et négatives. Les mercato aussi ont joué leur rôle en perdant le Paul l'été dernier, puis Shérif et Abdelli lors de l'hiver. Le staff et les joueurs ont passé leur temps à s'adapter et se renouveler.
4: Si on a fait cette saison-là, c'est qu'on l'a mérité aussi. Je pense qu'on a allé chercher nos points. On a été très adaptatif aussi dans ce qu'on a fait. On a réussi à s'appuyer sur les qualités des uns et des autres au fil du temps. On a été obligé de se renouveler suite à des départs fin de mercato, d'été et d'hiver. Et puis on a eu des blessures aussi, on n'avait pas du tout de blessures sur la première phase, on en a eu plus sur la deuxième phase et il a fallu qu'on se réinvente aussi parce qu'on n'avait plus de joueurs excentrés, donc on est repassé avec deux attaquants et puis un milieu à trois pour aussi tirer la pleine mesure d'un garçon comme Van Den Boomen. Voilà, on a été obligé de se réinventer et à ce titre-là, c'est une fierté d'avoir réussi à s'adapter. Alors c'est le travail d'un entraîneur, c'est le travail d'un staff, d'un groupe de joueurs, mais je trouve qu'on l'a plutôt bien fait.
3: Et même si le SCO a pu se faire un petit peu peur en ne gagnant plus beaucoup en deuxième partie de saison, il a toujours su grappiller les petites unités manquantes.
4: On a aussi eu cette intelligence-là d'aller chercher point par point. Donc ce point du Havre, il était très important, ce point de Strasbourg. Alors ce point ce soir, il vient en plus, mais il était important aussi de donner une bonne image jusqu'à la fin. On s'est adapté en tout cas. Comme d'hab.
3: Désormais, place aux entretiens individuels cette semaine pour les joueurs et le staff, avec un gros chantier de reconstruction de l'effectif qui attend les dirigeants au cœur de l'intersaison. Bonne journée à tous, à l'écoute d'Oxygène Radio.
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1: Et voici votre point info travaux de cette semaine. À Laval, plusieurs chantiers de voirie et de réseaux restent en cours, notamment dans les secteurs Avenières, Gare, Seineville et autour du centre-ville avec des rétrécissements de chaussées et déviations ponctuelles de circulation. Prudence également autour du quai d'Avenières, du boulevard de Montigny et de la rue de Normandie où des travaux urbains peuvent entraîner des ralentissements aux heures de pointe. Sur la RD 962, entre Mayenne, Laval et Château-Gontier-sur-Mayenne, des travaux d'entretien de chaussée se poursuivent avec des déviations possibles en journée. Dans le Nord-Mayenne, enfin, quelques perturbations sont également possibles autour d'Ernée, Goron et Mayenne, avec des travaux de maintenance et de signalisation sur plusieurs routes départementales. 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

0: ça pique un peu quand même. On se le dit souvent le matin. Hein. Ouais. Bon, bah, on va l'écouter avec Mickey. C'est la suite du son Hit & Dance. Il y aura également les K-pop Demon Hunters. 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C'est Big Morning, il est 7h. 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Le point info maintenant en compagnie de Nicolas Marie. Nicolas, bonjour.
1: Chris, bonjour, bonjour à toutes et à tous. Un mot d'économie, ce chiffre de 35 000, il s'agit du nombre de recrutements envisagés en 2026 en Maine-et-Loire et selon France Travail, 28% des établissements du département prévoient d'embaucher cette année. Au total, 34 679, très exactement, postes eh bien, pourraient être proposés dans plusieurs secteurs d'activité comme la restauration. Les pompiers se préparent déjà à l'été. Vendredi dernier, plusieurs casernes ont mené un exercice en Maine-et-Loire grandeur nature dans la forêt de Chemelier pour simuler un feu de forêt. L'objectif, renforcer la coordination des équipes avant les fortes chaleurs. Un nouvel entraînement est déjà prévu. Ce sera eh bien, le 22 mai dans le même secteur. À Angers, un homme de 33 ans a été jugé hier pour une série de cambriolages dans des parkings souterrains du centre-ville entre 2024 et 2026. Il aurait fracturé une quarantaine de voitures pour voler ordinateurs et téléphones. Particularité de cette affaire, eh bien, plusieurs objets dérobés ont été retrouvés jusqu'à Alger où ils étaient revendus. Uber Eats poursuit son expansion en Anjou, déjà présent dans 540 communes en France. Le service de livraison s'installe désormais dans des plus petites villes du Maine-et-Loire comme Chemillé en Anjou. L'objectif est bien de toucher de nouveaux clients malgré des coûts importants pour les restaurateurs partenaires. Près d'Angers, le centre commercial Atoll lui accueille une nouvelle enseigne, la marque Pimki, qui ouvre un magasin à Beaucouzé. Une arrivée rendue possible après le rachat de l'enseigne en 2025. En Maine-et-Loire, toujours, le monde agricole perd l'une de ses grandes figures. Dominique Soltner est décédé à l'âge de 89 ans à Saint-James-sur-Loire. Ingénieur agronome, auteur de nombreux ouvrages de référence, il était reconnu comme un pionnier de l'agroforesterie et défenseur historique du bocage dans l'ouest de la France. Dans le Haut-Anjou, ce village retrouve son unique commerce alimentaire. Le bar-restaurant L'Athéen Gourmand a rouvert il y a 2 semaines à Athé, près de Cran. Après 1 an et demi de fermeture, il était repris par l'angevin Antoine Buteau, qui a 2 expériences en restauration à son actif. Et pour le plus grand bonheur des 500 habitants et de la maire de la commune, Nadine Martin-Ferré.
2: Moi, ce qui me met du baume au cœur, c'est que la mairie est juste en face de L'Athéen Gourmand et on peut reprendre l'habitude déjà d'aller chercher sa petite baguette pour la maison et d'aller prendre son petit café, voilà, faire une pause sur notre temps de travail avec la secrétaire, avec l'adjoint ou les élus qui sont là au moment et d'aller prendre notre petit café en face. Et ce qui m'a vraiment fait plaisir, on a eu une réunion de conseil le jeudi 7 mai, c'est de sortir de cette réunion à 22h30 et d'avoir en face L'Athéen Gourmand éclairé avec des clients à l'intérieur. Il n'y a rien qui pouvait me faire plus plaisir que ça.
1: L'Athéen Gourmand a fait du burger sa spécialité. Le bar-restaurant proposera bientôt une micro-épicerie et la vente de journaux. Le Tour de France 2028 s'élancera de Reims. Le grand départ, la 115e édition, est fixée au 24 juin 2028. Les premières étapes traverseront la Marne, les Ardennes, la Meuse et la Moselle. Selon l'organisateur Amaury Sport Organisation, le choix d'un parcours sportif exigeant dès le premier week-end, notamment dans les coteaux champenois. En football, Patrick Olive quittera l'Olympique Saumur à la fin de la saison. L'entraîneur a confirmé son départ ce lundi, malgré un contrat encore en cours. Il évoque de la fatigue et estime qu'il est temps de tourner la page. Et puis, Redoux annoncé en Anjou après plusieurs semaines grises et pluvieuses. Un pic de chaleur est attendu vendredi avec des températures proches des 30 degrés. La météo, justement.
0: Oui Nicolas, avant ça c'est quand même pas mal gris, hein. Globalement gris ce mardi avec encore de faibles averses ce matin, cet après-midi ce sera un poil mieux, encore pas mal de nuages, mais nous serons au sec avec même quelques éclaircies. Côté mercure, il est en hausse, 12 degrés ce matin jusqu'à 19 degrés aujourd'hui, demain encore beaucoup de nuages et un temps très doux, le soleil ce sera à partir de jeudi.
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0: Mickey, ça pique un peu quand même sur Oxygène Radio. C'est mieux le micro allumé, hein. Ouais.
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0: Et d'ailleurs, quelque part, un ogre vert souffle ses 25 bougies. Oui, oui, Shrek est sorti le 18 mai 2001 et a révolutionné le conte de fées, réhabilité les oignons et prouvé qu'on peut être vert, bourru et profondément attachant. Moi, je m'en inspire tous les jours. Enfin, sauf pour la couleur. Hein. Bon anniversaire Shrek, bonjour et bienvenue à tous dans le Big Morning. Nous sommes aujourd'hui le mardi 19 mai. On fête les Yves, les Yvon, les Yvonne, les Marie-Yvonne, les Erwan et les Célestins. C'est la journée internationale des Mickey. Alors qu'est-ce que c'est les Mickey? C'est les maladies inflammatoires chroniques de l'intestin. Les anniversaires à souhaiter aujourd'hui... L'animatrice télé Sophie Davant a 63 ans, l'animateur Ariel Wiseman 64 ans, et puis l'anniversaire en musique se fait ce matin avec Sam Smith. Le chanteur fête ses 34 ans. Sam Smith qui connaît un succès planétaire depuis 2014 et son tube Stay With Me qui lui rapporte notamment 4 Grammy Awards. En 2015, et on l'entend derrière moi, l'artiste signe Writings on the Wall, thème de James Bond, avec plus de 49 millions d'albums vendus dans le monde et 84 milliards de streams. Sam Smith s'impose comme l'une des voix soul majeures de sa génération. Bon anniversaire donc à Sam Smith et à vous si vous êtes né un 19 mai, bien sûr. Bon anniversaire. Voici les K-pop Demon Hunters. C'est Free avant de retrouver les programmes télé de ce mardi sur Oxygène. On joue Hit and Dance.
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1: Et ce soir sur TF1, c'est Koh-Lanta sur France 2, un documentaire Secret de la science. Ingénieur à la NASA où il travaille, Alan, 24 ans, originaire de Seine-Saint-Denis et issu d'un milieu modeste, incarne Secret de la science et tente de répondre à la question: sommes-nous seuls dans l'univers? Eh bien, le jeune scientifique va partir à la rencontre des astronomes de l'observatoire du Pic du Midi à près de 3000 mètres d'altitude au cœur de la chaîne des Pyrénées. Et ces séquences, dans les décors à couper le souffle, font le lien entre les sujets tournés un peu partout dans le monde, à la découverte du travail des scientifiques, à la recherche de traces de vie quelque part dans l'infini de l'univers. Et le commentaire est dit quant à lui par le comédien Jean Reno. France 3, Alexandra L, Canal Plus, Sirat, M6, Arnaque, W9. On connaît la chanson. Laurence Boccolini qui fait son grand retour en prime time avec un nouveau divertissement musical, et pour cette première édition, place à une spéciale année 90, l'occasion de redécouvrir les titres qui ont marqué toute une génération à travers des jeux à la fois surprenants et divertissants. Et autour de Laurence Boccolini, de nombreuses personnalités qui seront bel et bien là. TMC, Futuroscope, sensations fortes et monde aquatique, les défis du nouveau parc, où vous allez régulièrement grâce à Oxygène Radio. Et puis enfin sur TFX, à contresens. Voilà, je vous laisse faire votre choix par avance. Une excellente soirée devant votre télévision ou à l'écoute d'Oxygène.
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0: les femmes de ta vie. Les L5 sur Oxygène Radio à 7h16.
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0: Avec ce mardi, on garde la tête dans les nuages, hein. Encore quelques gouttes jusqu'à la mi-journée, mais cet après-midi s'annonce plus sympa, hein. Les averses vont s'éclipser, les éclaircies vont tenter une percée, même si les nuages resteront bien scotchés. Côté température, ça remonte doucement, 12 degrés ce matin jusqu'à 19 degrés dans l'après-midi, donnant encore pas mal de nuages et un beau soleil dès jeudi, avec températures qui vont être largement et fortement en hausse. On vous en parle dans le journal, hein, de Nicolas Marie, tout à l'heure à 7h30, une nouvelle fois, des températures jusqu'à 30 degrés vendredi. Donc le journal à 7h30, avant ça, j'ai peut-être un bon d'achat à vous offrir. Restez près de votre téléphone, on ne sait jamais, il faudra m'appeler au 02 41 92 88 00, uniquement si je donne le signal. Bébé Rexha et New Religion à suivre sur Oxygène Radio. Bon d'achat de 50 euros à valoir chez Leroy Merlin, Saint-Barthélemy d'Anjou. Bah oui, il faut que je le précise quand même, à tout de suite.
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Bubérixa et New Region sur Oxygène Radio. Eh bien, je lance le signal. Je vous en parlais tout à l'heure. 50 euros à gagner tous les jours grâce au Leroy Merlin Saint-Barthélemy d'Anjou qui vous offre donc ce bon d'achat pour vous aider à bichauder la terrasse et le jardin, pour faire des travaux dans la maison. 50 euros chez Leroy Merlin Saint-Barthélemy d'Anjou. Dès que je vous donne le signal, Donc, si vous êtes le premier au standard 02 41 92 88 00, vous repartez donc avec le bon d'achat. 02 41 92 88 00. Voici le Maroon 5 avant le retour des infos sur Oxygène.

0: 5.
1: Maroon 5 sur Oxygène Radio à quasiment 7h30. Et bravo à Jérémy, le premier au standard qui gagne ses 50 euros à valoir chez Leroy Merlin Barthélémy d'Anjou. Saint-Barthélémy d'Anjou. Oxygène Radio. Il y a un bon d'achat à gagner tous les jours dans le Big Morning. Dans un instant, Maël avec Tic Tac, le Toposcope et maintenant c'est le journal.
2: Chris, bonjour, bonjour à toutes et à tous. Un mot d'économie, ce chiffre de 35 000, il s'agit du nombre de recrutements envisagés en 2026 en Maine-et-Loire et selon France Travail, 28% des établissements du département prévoient d'embaucher cette année. Au total, 34 679, très exactement, postes eh bien, pourraient être proposés dans plusieurs secteurs d'activité comme la restauration. Les pompiers se préparent déjà à l'été. Vendredi dernier, plusieurs casernes ont mené un exercice en Maine-et-Loire grandeur nature dans la forêt de Chemelier pour simuler un feu de forêt. L'objectif: renforcer la coordination des équipes avant les fortes chaleurs. Un nouvel entraînement est déjà prévu. Ce sera eh bien, le 22 mai dans le même secteur. À Angers, un homme de 33 ans a été jugé hier pour une série de cambriolages dans des parkings souterrains du centre-ville entre 2024 et 2026. Il aurait fracturé une quarantaine de voitures pour voler ordinateurs et téléphones. Particularité de cette affaire, eh bien, plusieurs objets dérobés ont été retrouvés jusqu'à Alger où ils étaient revendus. Uber Eats poursuit son expansion en Anjou. Déjà présent dans 540 communes en France, le service de livraison s'installe désormais dans des plus petites villes du Maine-et-Loire comme Chemillé en Anjou. L'objectif est bien de toucher de nouveaux clients malgré des coûts importants pour les restaurateurs partenaires. Près d'Angers, le centre commercial Atoll lui accueille une nouvelle enseigne, la marque Pimki, qui ouvre un magasin à Beaucouzé. Une arrivée rendue possible après le rachat de l'enseigne en 2025. En Maine-et-Loire toujours, le monde agricole perd l'une de ses grandes figures. Dominique Soltner est décédé à l'âge de 89 ans à Saint-James-sur-Loire. Ingénieur agronome, auteur de nombreux ouvrages de référence, il était reconnu comme un pionnier de l'agroforesterie et défenseur historique du bocage dans l'ouest de la France. Dans le Haut-Anjou, ce village retrouve son unique commerce alimentaire. Le bar-restaurant L'Athéen Gourmand a rouvert il y a 2 semaines à Athée, près de Cran. Après 1 an et demi de fermeture, il était repris par l'angevin Antoine Bluteau, qui a 2 expériences en restauration à son actif. Et pour le plus grand bonheur des 500 habitants et de la maire de la commune, Nadine Martin-Ferré.
3: Moi, ce qui me met du baume au cœur, c'est que la mairie est juste en face de L'Athéen Gourmand et on peut reprendre l'habitude déjà d'aller chercher sa petite baguette pour la maison et d'aller prendre son petit café, voilà, faire une pause sur notre temps de travail avec la secrétaire, avec l'adjoint ou les élus qui sont là au moment et d'aller prendre notre petit café en face. Et ce qui m'a vraiment fait plaisir, on a eu une réunion de conseil le jeudi 7 mai, c'est de sortir de cette réunion à 22h30 et d'avoir en face L'Athéen Gourmand éclairé avec des clients à l'intérieur. Il n'y a rien qui pouvait me faire plus plaisir que ça.
2: L'Athéen Gourmand a fait du burger sa spécialité. Le bar-restaurant proposera bientôt une micro-épicerie et la vente de journaux. Le Tour de France 2028 s'élancera de Reims. Le grand départ, la 115e édition, est fixée au 24 juin 2028. Les premières étapes traverseront la Marne, les Ardennes, la Meuse et la Moselle. Selon l'organisateur Amaury Sport Organisation, le choix d'un parcours sportif exigeant dès le premier week-end, notamment dans les coteaux champenois. En football, Patrick Olive quittera l'Olympique Saumur à la fin de la saison. L'entraîneur a confirmé son départ ce lundi, malgré un contrat encore en cours. Il évoque de la fatigue et estime qu'il est temps de tourner la page. Et puis, Redoux annoncé en Anjou après plusieurs semaines grises et pluvieuses. Un pic de chaleur est attendu vendredi avec des températures proches des 30 degrés. La météo, justement.
1: Oui Nicolas, avant ça c'est quand même pas mal gris, hein. Globalement gris ce mardi avec encore de faibles averses ce matin. Cet après-midi ce sera un poil mieux, encore pas mal de nuages, mais nous serons au sec avec même quelques éclaircies. Côté mercure, il est en hausse, 12 degrés ce matin jusqu'à 19 degrés aujourd'hui. Demain encore beaucoup de nuages et un temps très doux, le soleil ce sera à partir de jeudi.
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0: Maëlle sur Oxygène Radio, c'était Tic Tac.
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0: En dernière position aujourd'hui, c'est vous les taureaux. Faites un effort pour ne pas laisser votre conique grognon prendre le dessus. 11e, les Verseaux, réglez vos soucis administratifs sans tarder, sinon ils vont continuer à vous encombrer l'esprit. 10e du toposcope, les Sagittaires, ne restez pas en retrait si vous voulez progresser, montrez-vous. Les Balances, 9e, dites ce que vous pensez vraiment, vous serez entendu. À la 8e place du classement astrologique, les Vierges, actifs et déterminés, vous gérez votre emploi du temps avec efficacité. Les Scorpions, 7e, vos sentiments s'expriment avec une grande sincérité. 6e, les Lions, la passion amoureuse commence à pointer le bout de son nez. Les Cancers, 5e, renouvelez vos contacts, c'est le meilleur moyen de relancer vos projets en cours. À la 4e place, les Poissons, suivez votre instinct et foncez vers vos envies, rien ne vous arrêtera. Les Béliers, 3e, votre diplomatie naturelle va grandement fluidifier vos échanges. À la 2e place, les Capricornes, en amour, une aventure fabuleuse et sensuelle est à votre portée. Enfin, premier de notre classement, aujourd'hui les Gémeaux, joie de vivre et enthousiasme communicatif, vous allez vous attirer des sympathies de toutes parts.
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0: J'ai une histoire pour vous de galipette dans les airs à 8h moins le quart dans la Big News. Alors, une histoire de galipette et un double effet qui se coule, vous allez voir.
2: Hein. Ou plutôt, vous allez entendre.
0: À 7h50, le Max Sport. Et avant tout ça, Bruno Mars, on écoute I Just Might dans 3 minutes sur Oxygène Radio. Bonne journée.
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8: Ouais, et pour ça, c'est Damien qui est avec nous, comme bien souvent ici sur Oxygène Radio. Salut Damien.
9: Salut Jérémy.
8: Avec des offres toutes fraîches, toutes neuves, on va en sélectionner 3. Évidemment, il y en a beaucoup plus en agence. Quelle sera la première?
9: Alors, on cherche activement des chauffeurs poids lourds et super lourds sur toute la Mayenne limitrophe, et notamment un chauffeur super poids lourd avec le casse-tête truxière de chargement sur le sud Mayenne, Jérémy.
8: Super poids lourd. On a un peu plus de choses à l'intérieur du camion?
9: Un petit peu plus, oui.
8: Ouais. Bon, ben voilà, c'est la première offre. Et ça, cette offre, elle est assez urgente?
9: Elle est assez urgente, et c'est pour un poste en vue d'une embauche.
8: Très bien, première offre. La deuxième?
9: On recherche activement dans le bâtiment des plombiers et des électriciens, sur toute la Mayenne aussi.
8: Et ben voilà, pour la deuxième offre, elle n'est pas bien compliquée, hein, plombier, électricien, foncé. Et la troisième et dernière?
9: Toujours à la recherche de conducteurs de pelles à chenilles et à pneus sur toute la Mayenne aussi.
8: Bon, et ben voilà, vous savez ce qu'il vous reste à faire. Postulez pour l'une de ces 3 offres. Comment on fait si on a envie de postuler, Damien?
9: Eh ben, on appelle l'agence au 02 59 29 06 51. 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
8: Voilà, vous allez boire un café, sinon c'est toujours très agréable.
9: C'est l'agence aussi, exactement.
8: Vous êtes bien accueilli. Et puis je m'adresse aussi à toutes celles et ceux qui recrutent, qui ont besoin. Eh ben, vous l'entendez, hein, Jubile Intérim s'occupe de vous et fera tout pour vous trouver les meilleurs CV et les meilleurs candidats au poste. Merci une fois de plus d'avoir été avec nous, Damien. On se retrouve très vite pour de nouvelles offres ici sur Oxygène Radio. 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
9: À très vite, Jérémy, merci.
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0: Bruno Mars, I Just Might sur Oxygène Radio. Oh, I just might. Après Stevie Wonder, c'est le Max Sport avec Cyprien Leger.
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0: Mais d'abord, oui, cette big news sur un vol Copa Airlines entre le Panama et l'Argentine. Deux passagers ont décidé de rejoindre le club des, disons, des voyageurs très proches. Hein. Mauvaise idée et très mauvais timing. Dans la nuit de vendredi à samedi, en fait, à bord du vol, hein, une grand-mère et sa petite-fille, assises tout près, remarquent que ça bouge un peu trop au siège 1E et 1F. Elles préviennent l'équipage qui découvre le couple en plein débat, hein, caché tant bien que mal, sous une couverture. Les hôtesses de l'air sont intervenues, ont constaté la situation, ont séparé les deux tourtereaux, et l'avion a atterri avec 40 minutes de retard. La police de l'aviation est montée à bord et a fait sortir donc les deux protagonistes, hein, sous le regard médusé des autres passagers, à qui l'on parle d'affaires de sécurité nationale pour calmer le jeu. Je suis pas sûr que c'est calmer le jeu. Enfin bon, les deux amants, en plus, ils se connaissaient pas, hein, un homme de 55 ans et une femme de 60 ans. Ils ont été relâchés, mais risquent une amende ou un don forcé à une association. Et puis, cerise sur le tarmac, à la descente de l'avion, la femme de monsieur l'attendait à l'aéroport. Alors, on ne sait pas ce qu'il a le plus secoué, hein, ce jour-là, les turbulences en vol ou l'atterrissage, du coup. Hein.
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0: Time Lover, Stevie Wonder sur Oxygène Radio. J'ai un bon remix de Dalida, Mourir sur scène, par bon entendeur, après le Max Sport de Cyprien Lejet. Salut Cyprien.
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2: Salut Chris, bonjour à tous. Après la dernière journée de Ligue 1 dimanche, c'est l'heure des premiers bilans pour Angesco. L'équipe d'Alexandre Dujeu, l'entraîneur angevin, a renouvelé son bail pour une saison de plus, malgré l'un des plus petits budgets du championnat.
3: C'est une forme d'exploit, parce que quand on a le plus petit budget, c'est dur d'exister dans une Ligue 1 qui plus est à 18. Oui, c'est bien. Mais un exploit, ça tombe pas comme ça. Il y a eu beaucoup de travail, il y a eu beaucoup d'échanges, de partage avec les joueurs, les mettre en confiance, les mettre en garde quand on était un petit peu moins bien, les rassurer quand il fallait aussi, non? Et c'était un travail de tous les instants. Et voilà, on finit 13e. L'année dernière, on a fini 14e. Alors, avec le même nombre de points, mais on gagne une place. C'est pas évident dans le championnat de Ligue 1 là, donc on est satisfait de ce qu'on a fait.
2: Une saison qui a connu plusieurs tournants avec des séries positives et négatives. Les mercato aussi ont joué leur rôle en perdant le Paul l'été dernier, puis Shérif et Abdelli lors de l'hiver. Le staff et les joueurs ont passé leur temps à s'adapter et se renouveler.
3: Si on a fait cette saison-là, c'est qu'on l'a mérité aussi. Je pense qu'on allait chercher nos points. On a été très adaptatif aussi dans ce qu'on a fait. On a réussi à s'appuyer sur les qualités des uns et des autres au fil du temps. On a été obligé de se renouveler suite à des départs fin de mercato, d'été et d'hiver. Et puis on a eu des blessures aussi, on n'avait pas du tout de blessures sur la première phase, on en a eu plus sur la deuxième phase et il a fallu qu'on se réinvente aussi parce qu'on n'avait plus de joueurs excentrés, donc on est repassé avec deux attaquants et puis un milieu à trois pour aussi tirer la pleine mesure d'un garçon comme Van Den Boomen. Voilà, on a été obligé de se réinventer et à ce titre-là, c'est une fierté d'avoir réussi à s'adapter. Alors c'est le travail d'un entraîneur, c'est le travail d'un staff, d'un groupe de joueurs, mais je trouve qu'on l'a plutôt bien fait.
2: Et même si le SCO a pu se faire un petit peu peur en ne gagnant plus beaucoup en deuxième partie de saison, il a toujours su grappiller les petites unités manquantes.
3: On a aussi eu cette intelligence-là d'aller chercher point par point. Donc ce point du Havre, il était très important, ce point de Strasbourg. Alors ce point ce soir, il vient en plus, mais il était important aussi de donner une bonne image jusqu'à la fin. On s'adaptait en tout cas. Comme d'hab.
2: Désormais, place aux entretiens individuels cette semaine pour les joueurs et le staff, avec un gros chantier de reconstruction de l'effectif qui attend les dirigeants au cœur de l'intersaison. Bonne journée à tous, à l'écoute d'Oxygène Radio.
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0: nouveautés sont Tame Impala arrive, ou encore Elliot et George Benson. Il est déjà 8h. Oxygène Radio. Voire même quasiment 8h01. Les infos avec Nicolas Marie. Bonjour Nicolas.
1: Chris, bonjour, bonjour à toutes et à tous. Un mot d'économie, ce chiffre de 35 000. Il s'agit du nombre de recrutements envisagés en 2026 en Maine-et-Loire. Et selon France Travail, 28% des établissements du département prévoient d'embaucher cette année. Au total, 34 679, très exactement, postes pourraient être proposés dans plusieurs secteurs d'activité comme la restauration. Les pompiers se préparent déjà à l'été. Vendredi dernier, plusieurs casernes ont mené un exercice en Maine-et-Loire grandeur nature dans la forêt de Chemelier pour simuler un feu de forêt. L'objectif, renforcer la coordination des équipes avant les fortes chaleurs. Un nouvel entraînement est déjà prévu. Ce sera le 22 mai dans le même secteur. À Angers, un homme de 33 ans a été jugé hier pour une série de cambriolages dans des parkings souterrains du centre-ville entre 2024 et 2026. Il aurait fracturé une quarantaine de voitures pour voler ordinateurs et téléphones. Particularité de cette affaire, plusieurs objets dérobés ont été retrouvés jusqu'à Alger où ils étaient revendus. Uber Eats poursuit son expansion en Anjou, déjà présent dans 540 commune en France. Le service de livraison s'installe désormais dans des plus petites villes du Maine-et-Loire comme Chemillé en Anjou. L'objectif est de toucher de nouveaux clients malgré des coûts importants pour les restaurateurs partenaires. Près d'Angers, le centre commercial Atoll, lui, accueille une nouvelle enseigne, la marque Pimki, qui ouvre un magasin à Beaucouzé. Une arrivée rendue possible après le rachat de l'enseigne en 2025. En Maine-et-Loire, toujours, le monde agricole perd l'une de ses grandes figures. Dominique Soltner est décédé à l'âge de 89 ans à Saint-James-sur-Loire, ingénieur agronome auteur de nombreux ouvrages de référence. Il était reconnu comme un pionnier de l'agroforesterie et défenseur historique du bocage dans l'ouest de la France. Dans le Haut-Anjou, ce village retrouve son unique commerce alimentaire. Le bar-restaurant L'Athéen Gourmand a rouvert il y a 2 semaines à Athé, près de Cran. Après 1 an et demi de fermeture, il était repris par l'angevin Antoine Bluteau, qui a 2 expériences en restauration à son actif. Et pour le plus grand bonheur des 500 habitants et de la maire de la commune, Nadine Martin-Ferré.
2: Moi, ce qui me met du baume au cœur, c'est que la mairie est juste en face de l'Athéen Gourmand et on peut reprendre l'habitude déjà d'aller chercher sa petite baguette pour la maison et d'aller prendre son petit café, faire une pause sur notre temps de travail avec la secrétaire, avec l'adjoint ou les élus qui sont là au moment et d'aller prendre notre petit café en face. Et ce qui m'a vraiment fait plaisir, on a eu une réunion de conseil le jeudi 7 mai, c'est de sortir de cette réunion à 22h30 et d'avoir en face l'Athéen Gourmand éclairé avec des clients à l'intérieur. Il n'y a rien qui pouvait me faire plus plaisir que ça.
1: L'Athéen Gourmand a fait du burger sa spécialité. Le bar-restaurant proposera bientôt une micro-épicerie et la vente de journaux. Le Tour de France 2028 s'élancera de Reims. Le grand départ, la 115e édition, est fixée au 24 juin 2028. Les premières étapes traverseront la Marne, les Ardennes, la Meuse et la Moselle. Selon l'organisateur Amaury Sport Organisation, le choix d'un parcours sportif exigeant dès le premier week-end, notamment dans les coteaux champenois. En football, Patrick Olive quittera l'Olympique Saumur à la fin de la saison. L'entraîneur a confirmé son départ ce lundi, malgré un contrat encore en cours. Il évoque de la fatigue et estime qu'il est temps de tourner la page. Et puis, Redoux annoncé en Anjou après plusieurs semaines grises et pluvieuses. Un pic de chaleur est attendu vendredi avec des températures proches des 30 degrés. La météo, justement.
0: Oui Nicolas, avant ça c'est quand même pas mal gris, hein. Globalement gris ce mardi avec encore de faibles averses ce matin. Cet après-midi ce sera un poil mieux, encore pas mal de nuages, mais nous serons au sec avec même quelques éclaircies. Côté mercure, il est en hausse, 12 degrés ce matin jusqu'à 19 degrés aujourd'hui. Demain encore beaucoup de nuages et un temps très doux, le soleil ce sera à partir de jeudi.
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0: Dracula, t'avais une palace sur Oxygène Radio.
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0: Et je passe en mode coach ce matin. Fermez les yeux. Oui, fermez les yeux, visualisez, vous êtes vendredi. Allez, Nicolas vous en a parlé là dans les infos. Vous êtes vendredi, il fait 30 degrés. Le soleil tape sur l'Anjou. La terrasse est ouverte. Vous souriez en buvant votre cocktail. Bon, bah maintenant, rouvrez les yeux, il pleut. C'est mardi, on a 3 jours à patienter. Mais voilà, l'image est là, gardez-la, ça peut que donner le smile. Aujourd'hui, 19 mai, en effet, bienvenue, si vous voulez nous retrouver dans le Big Morning. On fête les Yves, les Yvon, les Yvonne, les Marivonne, les Erwan et les Célestins. Bon anniversaire, tiens, à Shrek aujourd'hui. L'Ogre Vert est sorti au cinéma il y a tout juste 25 ans. Bon anniversaire Shrek. Bon, chez les vrais gens, il y a Sophie Davant qui fête ses 63 ans, Ariel Wiesman, 64 ans. Et puis l'anniversaire en musique ce matin, c'est avec Sam Smith qui fête ses 34 ans.

Sam Smith qui s'est fait connaître vraiment en 2014 avec ce tube Stay With Me qui lui apporte notamment 4 Grammy Awards. Un an plus tard, il signe Writings on the Wall, thème de James Bond, hein, Spectre, avec plus de 49 millions d'albums vendus dans le monde et 84 milliards de streams, c'est énorme. Bien, Sam Smith s'impose comme l'une des voix soul majeures de sa génération. C'est vrai qu'elle est belle, sa voix. Hein. La minute épique, dans un instant, oui, on parle chevaux. On parle cheval avec Laurent Yvron. Après Elliot, avec nous jeudi dernier. Oxygène Music Live, le film After Movie et quelques petites surprises arrivent très vite sur oxygenradio.com.

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1: C'est un beau week-end qui se prépare sur les forums de Durtal-les-Réry, dimanche et lundi. Et nous en parlons toute la semaine avec son président Gilles Luçon, qui revient aujourd'hui sur le début de saison après trois réunions passées.
2: Eh bien, je dirais que cette saison 2026 se déroule bien. Et puis, on a couru à des météos plus favorables. Donc ça, c'est important, puisqu'on a des activités extérieures. Donc la météo est très importante. Et avec une fréquentation du public vraiment en hausse. La dernière réunion qui s'est déroulée le 1er mai, là, on avait vraiment du monde. Une belle réunion de course qui s'est déroulée. On espère, on a une prochaine réunion, là, prochainement, accueillir plein de personnes aussi.
1: Une interview complète à retrouver très prochainement dans les podcasts de la Fédération des courses hippiques Anjou-Maine Centre-Ouest. On court aussi dans la Fédération cette semaine. Jeudi, nous prendrons la direction du Mans et puis vendredi, nous irons du côté de Laval où nous courons en nocturne. Le tiercé quarté quinté plus de ce jour se court à Chantilly, une course plate au programme, et voici les préférés de Septime. L'As tout d'abord, Zelzari devant le 12, Human Evolution, entraîné à Boupro par Henri-Alex Pantal. Le 10, Double Up. Le 13, El Pequeño. Le 7, Sospo. Le 2, Central Park West. Le 5, Sea You King. Et enfin, le numéro 4, Botticelli. On récapitule. As, 12, 10, 13, 7, 2, 5 et 4.
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0: Quand j'entends cette chanson, je pense à Brice de Nice. Ah oui, le Cast de Bryce, qui avait repris le sample de George Manson, donc qu'on écoutait. Give me the night sur Oxygène Radio, 8h18.
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0: Des nuages du gris, hein. C'est en gros le temps pour aujourd'hui avec, oui, des averses. Hein. Ce matin, cet après-midi s'annonce normalement plus sympathique. Hein. Les averses vont s'éclipser, les éclaircies vont tenter une percée, même si les nuages restent bien installés. Côté température, ça remonte doucement, ouais, 12 degrés ce matin, hein. 10

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12: Et voici votre point info travaux de cette semaine. À Laval, plusieurs chantiers de voirie et de réseaux restent en cours, notamment dans les secteurs Avenières, Gare, Seineville et autour du centre-ville avec des rétrécissements de chaussées et déviations ponctuelles de circulation. Prudence également autour du quai d'Avenières, du boulevard de Montigny et de la rue de Normandie où des travaux urbains peuvent entraîner des ralentissements aux heures de pointe. Sur la RD 962, entre Mayenne, Laval et Château-Gontier-sur-Mayenne, des travaux d'entretien de chaussée se poursuivent avec des déviations possibles en journée. Dans le Nord-Mayenne, enfin, quelques perturbations sont également possibles autour d'Ernée, Goron et Mayenne, avec des travaux de maintenance et de signalisation sur plusieurs routes départementales. 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

MC Solar comme Caroline sur Oxygène Radio. Le chiffre du jour, 77 000, c'est en 2026 le nombre de membres vivants de l'ordre de la Légion d'honneur qui a été créé il y a pile poil 224 ans. 77 000 personnes sur plus de 67 millions de Français, ça fait ça fait pas l'équivalent d'un grand stade rempli. Hein. Autrement dit, décrocher la Légion d'honneur, c'est un peu comme entrer dans un club ultra privé. Ou presque, hein. J'ai regardé un peu qui est à l'intérieur. Marlène Schiappa, Nolwenn Leroy, Arthur. Je sais pas si les critères d'entrée sont si difficiles que ça. Hein. 8h28, Oxygène Radio.

0: Oxygène Radio, 8h31. 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On va jouer à C'est plus ou C'est moins tout à l'heure à 8h50. Enfin, si j'arrive à joindre quelqu'un, c'est compliqué ce matin. Miley Cyrus dans un instant et puis le Toposcope. 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Là, c'est le journal avec Nicolas Marie. Nicolas, bonjour.
1: Chris, bonjour, bonjour à toutes et à tous. Un mot d'économie, ce chiffre de 35 000. Il s'agit du nombre de recrutements envisagés en 2026 en Maine-et-Loire. Et selon France Travail, 28% des établissements du département prévoient d'embaucher cette année. Au total, 34 679, très exactement, postes pourraient être proposés dans plusieurs secteurs d'activité comme la restauration. Les pompiers se préparent déjà à l'été. Vendredi dernier, plusieurs casernes ont mené un exercice en Maine-et-Loire grandeur nature dans la forêt de Chemelier pour simuler un feu de forêt. L'objectif, renforcer la coordination des équipes avant les fortes chaleurs. Un nouvel entraînement est déjà prévu. Ce sera le 22 mai dans le même secteur. À Angers, un homme de 33 ans a été jugé hier pour une série de cambriolages dans des parkings souterrains du centre-ville entre 2024 et 2026. Il aurait fracturé une quarantaine de voitures pour voler ordinateurs et téléphones. Particularité de cette affaire, plusieurs objets dérobés ont été retrouvés jusqu'à Alger où ils étaient revendus. Uber Eats poursuit son expansion en Anjou, déjà présent dans 540 communes en France. Le service de livraison s'installe désormais dans des plus petites villes du Maine-et-Loire comme Chemillé en Anjou. L'objectif est de toucher de nouveaux clients malgré des coûts importants pour les restaurateurs partenaires. Près d'Angers, le centre commercial Atoll, lui, accueille une nouvelle enseigne, la marque Pimki, qui ouvre un magasin à Beaucouzé. Une arrivée rendue possible après le rachat de l'enseigne en 2025. En Maine-et-Loire, toujours, le monde agricole perd l'une de ses grandes figures. Dominique Soltner est décédé à l'âge de 89 ans à Saint-James-sur-Loire, ingénieur agronome auteur de nombreux ouvrages de référence. Il était reconnu comme un pionnier de l'agroforesterie et défenseur historique du bocage dans l'ouest de la France. Dans le Haut-Anjou, ce village retrouve son unique commerce alimentaire. Le bar-restaurant L'Athéen Gourmand a rouvert il y a 2 semaines à Athé, près de Cran. Après 1 an et demi de fermeture, il était repris par l'angevin Antoine Bluteau, qui a 2 expériences en restauration à son actif. Et pour le plus grand bonheur des 500 habitants et de la maire de la commune, Nadine Martin-Ferré.
2: Moi, ce qui me met du baume au cœur, c'est que la mairie est juste en face de l'Athéen Gourmand et on peut reprendre l'habitude déjà d'aller chercher sa petite baguette pour la maison et d'aller prendre son petit café, faire une pause sur notre temps de travail avec la secrétaire, avec l'adjoint ou les élus qui sont là au moment et d'aller prendre notre petit café en face. Et ce qui m'a vraiment fait plaisir, on a eu une réunion de conseil le jeudi 7 mai, c'est de sortir de cette réunion à 22h30 et d'avoir en face l'Athéen Gourmand éclairé avec des clients à l'intérieur. Il n'y a rien qui pouvait me faire plus plaisir que ça.
1: L'Athéen Gourmand a fait du burger sa spécialité. Le bar-restaurant proposera bientôt une micro-épicerie et la vente de journaux. Le Tour de France 2028 s'élancera de Reims. Le grand départ, la 115e édition, est fixée au 24 juin 2028. Les premières étapes traverseront la Marne, les Ardennes, la Meuse et la Moselle. Selon l'organisateur Amaury Sport Organisation, le choix d'un parcours sportif exigeant dès le premier week-end, notamment dans les coteaux champenois. En football, Patrick Olive quittera l'Olympique Saumur à la fin de la saison. L'entraîneur a confirmé son départ ce lundi, malgré un contrat encore en cours. Il évoque de la fatigue et estime qu'il est temps de tourner la page. Et puis, Redoux annoncé en Anjou après plusieurs semaines grises et pluvieuses. Un pic de chaleur est attendu vendredi avec des températures proches des 30 degrés. La météo, justement.
0: Oui Nicolas, avant ça c'est quand même pas mal gris, hein. Globalement gris ce mardi avec encore de faibles averses ce matin. Cet après-midi ce sera un poil mieux, encore pas mal de nuages, mais nous serons au sec avec même quelques éclaircies. Côté mercure, il est en hausse, 12 degrés ce matin jusqu'à 19 degrés aujourd'hui. Demain encore beaucoup de nuages et un temps très doux, le soleil ce sera à partir de jeudi.
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2: En effet, l'horoscope de votre journée à 8h38 avec en dernière position les taureaux. Faites un effort pour ne pas laisser votre côté grognon prendre le dessus. 11e de notre classement, les Verseaux, réglez vos soucis administratifs sans tarder, sinon ils vont continuer à vous encombrer l'esprit. Les Sagittaires sont 10e, ne restez pas en retrait si vous voulez progresser, montrez-vous. Les Balances 9e, dites ce que vous pensez vraiment, vous serez entendu. Si vous êtes Vierge, vous êtes à la 8e place de notre classement, actif et déterminé. Vous gérez votre emploi du temps avec efficacité. Les Scorpions 7e. Vos sentiments s'expriment avec une grande sincérité. Les Lions sont 6e. La passion amoureuse commence à pointer le bout de son nez. Les Cancers 5e. Renouvelez vos contacts. C'est le meilleur moyen de relancer vos projets en cours. Les Poissons sont classés 4e. Suivez votre instinct et foncez vers vos envies. Rien ne vous arrêtera. Les Béliers 3e. Votre diplomatie naturelle va grandement fluidifier vos échanges. Capricorne 2e. En amour, une aventure fabuleuse et sensuelle est à votre portée. Enfin, premier ce mardi, les Gémeaux. Joie de vivre et enthousiasme communicatif. Vous allez vous attirer des sympathies de toutes parts.
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2: Dans un instant, sur Oxygène Radio, on écoute Alex Warren. Il y a l'infotrafic qui arrive et puis on va jouer à C plus ou C moins à 8h50. Nouvelle candidate aujourd'hui. Je vous rappelle la cagnotte, elle est de 300 euros. Vous pouvez continuer à vous inscrire sur oxygèneradio.com. Allez-y, c'est gratuit et au pire, on passe un bon moment. Allez, à tout de suite sur Oxygène Radio, 8h40.
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2: Avec cet accident sur la 11, signalé une vingtaine de minutes, mais il y a encore pas mal de ralentissements. Alors, il est signalé dans le sens Angers-Paris, mais il y a quand même beaucoup de ralentissements au niveau de la 87 à l'arrivée sur l'intersection avec la 11, la 87 au niveau, alors à peu près, hein, de la sortie de Saint-Barthélemy-d'Anjou. Et la 11, donc, dans le sens, cette fois-ci, Angers-Nantes, avec donc cet accident de l'autre côté, mais qui, j'imagine, fait pas mal de curieux. Des ralentissements également dans le centre-ville d'Angers, aux endroits habituels, hein, autour de Luco, boulevard du Roi René, boulevard de Deligny, boulevard de Maréchal Foch, et puis sur la départementale 323 avant d'arriver justement au boulevard de Lamène. Allez, bon courage et bonne route partout ailleurs pour l'instant. Rien à dire, ça circule, bon courage.
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0: Warren et Fever Dream sur Oxygène Radio, 8h48.
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0: 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La cagnotte est toujours bloquée à 300 euros. Alors, faut rester 5 jours avec nous. Enfin, non, 3 minutes chaque jour pendant 5 jours. Hein, on vous kidnappe pas quand même hein, pour remporter cette fameuse cagnotte. Monique est avec nous ce matin. Bonjour, Monique.
2: Bonjour.
0: Ravi de faire votre connaissance. C'est la première fois sur Oxygène Radio en direct.
2: Oui, c'est la première fois, oui.
0: Vous êtes inscrite sur oxygèneradio.com. Je crois qu'il y a un petit temps en plus. Hein, et puis, vous étiez tirée au sort. Voilà.
2: Voilà.
0: Les hasards de la vie. Monique, vous habitez où?
2: Segré.
0: Segré en Anjou bleu. Et que, comment vous occupez vos journées? Vous travaillez, Monique?
2: Non, je suis à la retraite.
0: Ah, bah vous avez tout votre temps, Monique, du coup.
2: Eh oui, voilà.
0: Alors, qu'est-ce que vous faites? Vous restez chez vous? Vous voyez les petits-enfants, les enfants? Vous travaillez quand même?
2: Je vois les petits-enfants. Je suis bénévole au Resto du Cœur.
0: Ah, et en plus, vous êtes bénévole et vous aidez les gens. Bah, bravo. Bravo, Monique. Voilà, félicitations. Eh bah, Monique, moi, j'ai peut-être pour vous 300 euros. Alors, pour ça, il faut répondre vite. Il faut être un petit peu chanceux. Et puis, rester avec nous plusieurs jours. Alors, pour continuer à jouer avec nous, il faut déjà, aujourd'hui, remporter 5 bonnes réponses. On va avoir 5 bonnes réponses à mes affirmations que je vais vous donner. Monique, je vais vous donner des affirmations dans plein de domaines différents et il faut me dire si la bonne réponse est supérieure ou inférieure. Donc vous me répondez c'est plus ou c'est moins. D'accord ?
2: Moins. Ok.
0: Eh bien écoutez, c'est parti. Je vous souhaite bonne chance.
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0: Le kangourou peut sauter jusqu'à 5 mètres de haut.
2: Plus.
0: Michael Jackson est décédé en 2015.
2: Moi. Hop.
0: L'épisode 1 de Star Wars est sorti le 19 mai 1989.
2: Plus.
0: Une feuille A4 fait 27 cm de large.
2: Moi.
0: Une équipe de volleyball compte 5 joueurs sur le terrain.
2: Plus.
0: En juin, le SMIC augmentera de 20 euros net.
2: Moi.
0: La série Joséphine Ange Gardien existe depuis 23 ans.
2: Oui, plus.
0: 1, 2, 3, 4, 5, on est bon.
2: C'est bon?
0: Mais oui. Vous aviez peur hors antenne que ça fonctionne pas, bah vous voyez. 5 bonnes réponses et 15 euros de gagné. Alors, on va d'abord faire un petit point quand même sur les bonnes réponses pour expliquer aux gens. Hein, le kangourou, alors non, le kangourou peut pas sauter au-delà de 5 mètres de haut, c'est déjà 3 mètres. Hein. C'est déjà pas mal, 3 mètres. Michael Jackson est décédé en 2009. L'épisode 1 de Star Wars, il y avait un piège, vous n'êtes pas tombé dedans, est sorti le 19 mai 1999, puisque c'est le 4e film de la saga. Mais c'est l'épisode 1, c'est un peu bizarre, hein, Star Wars. Une feuille A4 fait 21 cm de largeur et 29,7 de hauteur. Il y a 6 joueurs dans une équipe de volleyball. Le SMIC augmentera de 35 euros net, hein, c'est 2,41% et c'est à partir du 1er juin prochain. C'est indexé hein, sur l'inflation, tout simplement, c'est automatique. Et puis la série Joséphine Ange Gardien existe depuis 28 ans avec, en rôle principal, vous le savez, Mimi Mati. Mimi Mati. Alors, je vous explique, Monique, vu que c'est la première fois que vous jouez avec nous, là, vous avez 15 euros. Donc, soit vous dites, bon, je garde les 15 euros, et hop, vous allez pouvoir les dépenser donc au Leclerc de Segré, puisque vous habitez Segré. Si vous habitez Angers, ce serait le Leclerc d'Angers. Soit vous dites, bon, allez, je tente, je double mes gains demain, et je tente les 30 euros, et puis ensuite, on continue jusqu'à 300 euros. Qu'est-ce qu'on fait, Monique?
2: Après tout, on continue.
0: Eh ben, je suis ravi, Monique, de rejouer avec vous demain. Et donc, je vous rappelle demain à 8h50. On fait comme ça?
2: On fait comme ça.
0: Ne quittez surtout pas. Je vous reprends en antenne et je vous souhaite une excellente journée, Monique. À demain.
2: Merci. À demain. Au revoir.
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Recrute partout en Mayenne cette semaine. À Laval, le groupe Lactalis recherche des agents de production et conducteurs de ligne pour ses sites industriels. Toujours à Laval, Gruau recrute des opérateurs de production pour accompagner l'activité du printemps. Du côté de l'Auvergne, Bridor propose des postes en production agroalimentaire et conditionnement. Avec l'arrivée des beaux jours, les recrutements saisonniers accélèrent aussi dans la restauration et le commerce, notamment à Château-Gontier-sur-Mayenne et Mayenne. Enfin, les enseignes Action et Intermarché recrutent des employés polyvalents sur plusieurs magasins du département. Infos et candidatures sur francetravail.fr ou directement auprès des entreprises. 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

0: On continue ensemble le Big Morning sur Oxygène Radio avec Miley Smith, avec OMD en son collector et puis Manon Lisa après les infos. 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Il est 9h. 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Toutes les demi-heures dans le Morning, les infos, c'est avec Nicolas Marie. Bonjour.
1: Chris, bonjour, bonjour à toutes et à tous. Un mot d'économie, ce chiffre de 35 000. Il s'agit du nombre de recrutements envisagés en 2026 en Maine-et-Loire. Et selon France Travail, 28% des établissements du département prévoient d'embaucher cette année. Au total, 34 679, très exactement, postes pourraient être proposés dans plusieurs secteurs d'activité comme la restauration. Les pompiers se préparent déjà à l'été. Vendredi dernier, plusieurs casernes ont mené un exercice en Maine-et-Loire grandeur nature dans la forêt de Chemelier pour simuler un feu de forêt. L'objectif, renforcer la coordination des équipes avant les fortes chaleurs. Un nouvel entraînement est déjà prévu. Ce sera le 22 mai dans le même secteur. À Angers, un homme de 33 ans a été jugé hier pour une série de cambriolages dans des parkings souterrains du centre-ville entre 2024 et 2026. Il aurait fracturé une quarantaine de voitures pour voler ordinateurs et téléphones. Particularité de cette affaire, plusieurs objets dérobés ont été retrouvés jusqu'à Alger où ils étaient revendus. Uber Eats poursuit son expansion en Anjou, déjà présent dans 540 communes en France. Le service de livraison s'installe désormais dans des plus petites villes du Maine-et-Loire comme Chemillé en Anjou. L'objectif est de toucher de nouveaux clients malgré des coûts importants pour les restaurateurs partenaires. Près d'Angers, le centre commercial Atoll lui accueille une nouvelle enseigne, la marque Pimki, qui ouvre un magasin à Beaucouzé. Une arrivée rendue possible après le rachat de l'enseigne en 2025. En Maine-et-Loire toujours, le monde agricole perd l'une de ses grandes figures. Dominique Soltner est décédé à l'âge de 89 ans à Saint-James-sur-Loire. Ingénieur agronome, auteur de nombreux ouvrages de référence, il était reconnu comme un pionnier de l'agroforesterie et défenseur historique du bocage dans l'ouest de la France. Dans le Haut-Anjou, ce village retrouve son unique commerce alimentaire. Le bar-restaurant L'Athéen Gourmand a rouvert il y a 2 semaines à Athée, près de Cran. Après 1 an et demi de fermeture, il était repris par l'angevin Antoine Bluteau, qui a 2 expériences en restauration à son actif. Et pour le plus grand bonheur des 500 habitants et de la maire de la commune, Nadine Martin-Ferré.
2: Moi, ce qui me met du baume au cœur, c'est que la mairie est juste en face de l'Athéen Gourmand et on peut reprendre l'habitude déjà d'aller chercher sa petite baguette pour la maison et d'aller prendre son petit café, faire une pause sur notre temps de travail avec la secrétaire, avec l'adjoint ou les élus qui sont là au moment et d'aller prendre notre petit café en face. Et ce qui m'a vraiment fait plaisir, on a eu une réunion de conseil le jeudi 7 mai, c'est de sortir de cette réunion à 22h30 et d'avoir en face l'Athéen Gourmand éclairé avec des clients à l'intérieur. Il n'y a rien qui pouvait me faire plus plaisir que ça.
1: L'Athéen Gourmand a fait du burger sa spécialité. Le bar-restaurant proposera bientôt une micro-épicerie et la vente de journaux. Le Tour de France 2028 s'élancera de Reims. Le grand départ, la 115e édition, est fixé au 24 juin 2028. Les premières étapes traverseront la Marne, les Ardennes, la Meuse et la Moselle. Selon l'organisateur Amaury Sport Organisation, le choix d'un parcours sportif exigeant dès le premier week-end, notamment dans les coteaux champenois. En football, Patrick Olive quittera l'Olympique Saumur à la fin de la saison. L'entraîneur a confirmé son départ ce lundi, malgré un contrat encore en cours. Il évoque de la fatigue et estime qu'il est temps de tourner la page. Et puis, redoux annoncé en Anjou après plusieurs semaines grises et pluvieuses. Un pic de chaleur est attendu vendredi avec des températures proches des 30 degrés. La météo, justement.
0: Oui Nicolas, avant ça c'est quand même pas mal gris, hein. Globalement gris ce mardi avec encore de faibles averses ce matin, cet après-midi ce sera un poil mieux, encore pas mal de nuages, mais nous serons au sec avec même quelques éclaircies. Côté mercure, il est en hausse, 12 degrés ce matin jusqu'à 19 degrés aujourd'hui, demain encore beaucoup de nuages et un temps très doux, le soleil ce sera à partir de jeudi.
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0: Manon Lisa, le petit pêcheur. On adore cette nouveauté sur Oxygène Radio.
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0: Et d'ailleurs, quelque part, un ogre vert souffle ses 25 bougies. Oui, Shrek ! Shrek, sorti le 19 mai 2001, a révolutionné le conte de fées, réhabilité les oignons et prouvé qu'on peut être vert, bourru et profondément attachant. Moi, je m'en inspire tous les jours. Enfin, sauf pour la couleur. Bon anniversaire Shrek, bonjour et bienvenue hein, sur Oxygène Radio dans le Big Morning. Nous sommes donc le 19 mai, c'est mardi, on fête les Yves, les Yvon, les Yvonne, les Marie-Yvonne, les Erwan et les Célestins. Les anniversaires à souhaiter aujourd'hui. Vous, si vous êtes né un 19 mai, bien entendu, c'est également l'anniversaire de l'animatrice télé Sophie Davant, 63 ans, l'animateur Ariel Wiseman, 64 ans, et puis l'anniversaire en musique ce matin se fait avec Sam Smith qui fête ses 34 ans.

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1: Sam Smith qui connaît un succès planétaire depuis 2014 et son album In The Lonely Hour et le tube Stay With Me, on l'a écouté tout à l'heure, hein, qui lui apporte notamment 4 Grammy Awards. Et puis en 2015, il signe cette chanson Writing On The Wall, thème de James Bond, hein, le Spectre, avec plus de 49 millions d'albums vendus dans le monde et 84 milliards de streams. Sam Smith s'impose comme l'une des voix soul majeures de sa génération. Ça fait très James Bond, hein, cette musique. Oui, bah oui, en même temps, oui, bah oui, BO James Bond. Tout va bien. Miles Smith sur Oxygène Radio.

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1: Et ce soir sur TF1, c'est Koh-Lanta sur France 2, un documentaire secret de la science. Ingénieur à la NASA où il travaille, Alan, 24 ans, originaire de Seine-Saint-Denis et issu d'un milieu modeste, incarne secret de la science et tente de répondre à la question « Sommes-nous seuls dans l'univers ?» Eh bien, le jeune scientifique va partir à la rencontre des astronomes de l'observatoire du Pic du Midi à près de 3000 mètres d'altitude au cœur de la chaîne des Pyrénées. Et ces séquences, dans les décors à couper le souffle, font le lien entre les sujets tournés un peu partout dans le monde à la découverte du travail des scientifiques à la recherche de traces de vie quelque part dans l'infini de l'univers. Et le commentaire est dit quant à lui par le comédien Jean Reno. France 3, Alexandra L, Canal Plus, Sirat, M6, Arnaque, W9, on connaît la chanson. Laurence Boccolini qui fait son grand retour en prime time avec un nouveau divertissement musical. Et pour cette première édition, place à une spéciale année 90, l'occasion de redécouvrir les titres qui ont marqué toute une génération à travers des jeux à la fois surprenants et divertissants. Et autour de Laurence Boccolini, de nombreuses personnalités qui seront bel et bien là. TMC, Futuroscope, sensations fortes et monde aquatique, les défis du nouveau parc où vous allez régulièrement grâce à Oxygène Radio. Et puis enfin sur TFX, à contresens. Voilà, je vous laisse faire votre choix par avance. Une excellente soirée devant votre télévision ou à l'écoute d'Oxygène.
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0: Et ouais, il y a aussi du son des années 80 sur Oxygène Radio. C'était OMD et Enola Gay.
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0: Alors, je viens de regarder le radar météo. On va se prendre une bonne saucée, là, dans les minutes qui arrivent. Alors, en fonction d'où vous vous trouvez, ça peut être dans quelques minutes, comme ça peut être aux alentours de 10 heures. Pour Angers, c'est à peu près aux alentours de 10 heures qu'ils annoncent un gros passage de précipitations. Ensuite, une petite averse par-ci par-là. Cet après-midi, c'est nuageux. Et en fin de journée, normalement, des éclaircies quand même annoncées par Météo France. Les températures, on va monter jusqu'à 19 degrés aujourd'hui. Température en hausse. Et ça continue d'augmenter demain avec un ciel nuageux, mais pas de pluie. 21 degrés, un petit peu de soleil aussi. Et puis à partir de jeudi, il fait beau. 25 degrés pour jeudi, les températures. 29 à 30 degrés vendredi. Et pour l'instant, ce week-end, ça s'éclaircit par rapport à ce qui est annoncé en début de semaine. C'est pas trop trop mal. Un soleil voilé, mais un soleil quand même. Allez, la suite sur Oxygène Radio, l'autoposcope. C'est votre horoscope, mais du signe flop au signe top. Avant ça, la tribu avec Jérém et puis Joe pour le son It and Dance, End of Beginning. Bonne journée.

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0: Oxygène Radio, il y a le Big Collector qui arrive avant 10h, le Max Sport, le Toposcope et maintenant c'est la tribu avec Jérém.
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3: Vous notez cette date, 31 mai, il y a du vide-grenier et on va accueillir le comité des fêtes de Grenoville et c'est son président qui est avec nous. Élie Tourneux, bonjour Élie.
4: Bonjour Oxygène.
3: Alors le 31 mai prochain, vous serez dans le parc de la mairie, c'est ça, au bord de la rivière, en plein cœur du bourg.
4: Exactement, en plein cœur du bourg, tout le parc de la mairie et pour le vide-grenier qui se déroulera le 31 mai prochain.
3: On fait la danse du soleil, voilà, pour le 31 mai, on l'a commandé, parce que je sais que vous regardez souvent ça. Mais quoi qu'il arrive, on va s'adresser aussi à toutes celles et ceux qui veulent peut-être exposer. Est-ce qu'il reste de la place? Parce que j'imagine que ce rendez-vous est très demandé, ça rassemble entre 100 et 200 exposants.
4: Exactement, c'est un rendez-vous qui est totalement convoité par les exposants, mais il reste très peu de place.
3: Comment on fait si on a envie de vous contacter alors?
4: Eh bien, vous allez sur le site Hello Asso et vous avez toutes les coordonnées du vide-grenier de Grenoble.
3: Et c'est quand même devenu, Chérie, une sacrée tradition ce vide-grenier maintenant, ça fait combien d'années?
4: Exactement, ça fait une dizaine d'années que le vide-grenier est organisé et c'est toujours un plaisir de retrouver tout le monde sur cette manifestation.
3: C'est quand même un sacré boulot, gérer entre 100 et 200 exposants, gérer une organisation comme ça. Heureusement qu'il y a pas mal de bénévoles au comité des fêtes.
4: Exactement, on a une très jeune équipe qui est avec nous, qui nous aide à préparer cette manifestation. C'est dans la joie et dans la bonne humeur.
3: Ouais, vous avez toujours besoin de bénévoles au sein du comité des fêtes de Grenoville?
4: Oui, toujours.
3: Ouais. Et c'est l'occasion aussi de rentrer en contact avec eux. Et alors moi, je veux finir sur une belle note parce que souvent, les gens me connaissent, je parle beaucoup nourriture. Et j'ai cru voir que vous aviez un cochon grillé.
4: Alors le cochon grillé, c'est 15 jours après, c'est lors de la fête de Grenoville qui se déroule le deuxième week-end de juin. Ah. Mais pendant le vide-grenier, on aura 3 food trucks qui seront là pour restaurer.
3: Ce qui est déjà ça. Mais alors du coup, vous nous mettez en appétit, on aura l'occasion de se rappeler. Alors pour ce cochon grillé qui est une nouveauté voulue par le comité, alors du coup.
4: Exactement, ça fait maintenant quelques années qu'on a le cochon grillé sur le deuxième week-end de juin.
3: Eh ben, ça va être le top du top. Et notez-le, amis exposants, c'est les toutes dernières places. Vous inscrivez via Hello Asso, c'est 3€ le mètre. Autant vous dire que ce sera rentabilisé vu le nombre de visiteurs. Donc voilà, n'hésitez pas. Et donc, c'est le 31 mai prochain, parc de la mairie de Grenoville. C'est entre 9h et 17h, c'est ça,
4: Exactement.
3: Voilà. Merci pour toutes ces précisions, cher président Élie. À bientôt.
4: À bientôt. Au revoir.
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0: Oria sur Oxygène Radio vient d'écouter Soirée mondaine, 9h37.
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0: En dernière position aujourd'hui, c'est vous les taureaux. Faites un effort pour ne pas laisser votre conique grognon prendre le dessus. 11e, les Verseaux, réglez vos soucis administratifs sans tarder, sinon ils vont continuer à vous encombrer l'esprit. 10e du toposcope, les Sagittaires, ne restez pas en retrait si vous voulez progresser, montrez-vous. Les Balances, 9e, dites ce que vous pensez vraiment, vous serez entendu. À la 8e place du classement astrologique, les Vierges, actifs et déterminés, vous gérez votre emploi du temps avec efficacité. Les Scorpions, 7e, vos sentiments s'expriment avec une grande sincérité. 6e, les Lions, la passion amoureuse commence à pointer le bout de son nez. Les Cancers, 5e, renouvelez vos contacts. C'est le meilleur moyen de relancer vos projets en cours. À la 4e place, les Poissons, suivez votre instinct et foncez vers vos envies. Rien ne vous arrêtera. Les Béliers, 3e, votre diplomatie naturelle va grandement fluidifier vos échanges. À la 2e place, les Capricornes, en amour, une aventure fabuleuse et sensuelle est à votre portée. Enfin, premier de notre classement, aujourd'hui les Gémeaux, joie de vivre et enthousiasme communicatif, vous allez vous attirer des sympathies de toutes parts.
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0: Le Big Collector dans 10 minutes avec un nouveau courant musical qui arrive dans les années 90. Avant ça, on va écouter Angel avec Justice, What You Want. C'est le Big Morning, on est ensemble jusqu'à midi.
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0: What You Want, Angel et Justice sur Oxygène Radio.
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0: Aujourd'hui, on se téléporte en 1994, où dans les clubs européens, un nouveau son envahit les dance floors, quelque part entre le reggae jamaïcain, la pop et la dance. On ne sait pas trop encore comment l'appeler. Et c'est un londonien d'origine jamaïcaine, justement, qui cartonne à l'époque avec Sweets for My Sweet, numéro 3 en Grande-Bretagne, classé dans toute l'Europe. Son nom, c'est G. Lewis. Un an plus tard, il revient avec un titre qui donne enfin un nom à ce son. R2ZA, soit Raga, Reggae, R-A-G-G-A, R2ZA. Vous voyez ? Le dancehall jamaïcain. Il entrera dans le top 50 français le 2 décembre 1995 et sera classé dans toute l'Europe. Le big collector du jour, R2ZA, CJ Lewis sur Oxygène Radio. Écoutez.

0: c'était le Big Collector de 1995, R2Z ACG Lewis, sur Oxygène Radio. Le Max Sport, suivi de DJ Antoine et les infos à 10h.
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2: Salut Chris, bonjour à tous. Après la dernière journée de Ligue 1 dimanche, c'est l'heure des premiers bilans pour Angesco. L'équipe d'Alexandre Dujeu, l'entraîneur angevin, a renouvelé son bail pour une saison de plus, malgré l'un des plus petits budgets du championnat.
3: C'est une forme d'exploit, parce que quand on a le plus petit budget, c'est dur d'exister dans une Ligue 1 qui plus est à 18. Oui, c'est bien. Mais un exploit, ça tombe pas comme ça. Il y a eu beaucoup de travail, il y a eu beaucoup d'échanges, de partage avec les joueurs, les mettre en confiance, les mettre en garde quand on était un petit peu moins bien, les rassurer quand il fallait aussi. Non, et c'était un travail de tous les instants. Et voilà, on finit 13e. L'année dernière, on a fini 14e. Alors avec le même nombre de points, mais on gagne une place. C'est pas évident dans le championnat de Ligue 1 là, donc on est satisfait de ce qu'on a fait.
2: Une saison qui a connu plusieurs tournants avec des séries positives et négatives. Les mercato aussi ont joué leur rôle. En perdant Le Paul l'été dernier, puis Shérif et Abdelli lors de l'hiver. Le staff et les joueurs ont passé leur temps à s'adapter et se renouveler.
3: Si on a fait cette saison-là, c'est qu'on l'a mérité aussi. Je pense qu'on allait chercher nos points. On a été très adaptatif aussi dans ce qu'on a fait. On a réussi à s'appuyer sur les qualités des uns et des autres au fil du temps. On a été obligé de se renouveler suite à des départs fin de mercato, d'été et d'hiver. Et puis on a eu des blessures aussi, on n'avait pas du tout de blessures sur la première phase, on en a eu plus sur la deuxième phase et il a fallu qu'on se réinvente aussi parce qu'on n'avait plus de joueurs excentrés, donc on est repassé avec deux attaquants et puis un milieu à trois pour aussi tirer la pleine mesure d'un garçon comme Van Den Boomen. Voilà, on a été obligé de se réinventer et à ce titre-là, c'est une fierté d'avoir réussi à s'adapter. Alors c'est le travail d'un entraîneur, c'est le travail d'un staff, d'un groupe de joueurs, mais je trouve qu'on l'a plutôt bien fait.
2: Et même si le SCO a pu se faire un petit peu peur en ne gagnant plus beaucoup en deuxième partie de saison, il a toujours su grappiller les petites unités manquantes.
3: On a aussi eu cette intelligence-là d'aller chercher point par point. Donc ce point du Havre, il était très important, ce point de Strasbourg. Alors ce point ce soir, il vient en plus, mais il était important aussi de donner une bonne image jusqu'à la fin. On s'est adapté en tout cas. Comme d'hab.
2: Désormais, place aux entretiens individuels cette semaine pour les joueurs et le staff, avec un gros chantier de reconstruction de l'effectif qui attend les dirigeants au cœur de l'intersaison. Bonne journée à tous, à l'écoute d'Oxygène Radio.
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0: bonne fin de matinée pluvieuse. Et oui, courage. Avec Oxygène Radio, j'ai pour vous dans un instant Mickey ou encore Just Stay, Jack Style. 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
1: Bonjour à tous. Les députés examinent ce mardi le projet de loi d'urgence agricole voulu par le gouvernement. Stockage de l'eau, pesticides, élevage ou revenus, le texte veut répondre à la colère du secteur. Le vote final est annoncé début juin après des débats qui s'annoncent très tendus. Un accord clé également avec les Américains se joue aujourd'hui. Le Parlement européen tentera de ratifier l'accord commercial UE-États-Unis ce soir à Strasbourg. Donald Trump met la pression. Il menace de surtaxer les voitures européennes. L'objectif est de clore ce feuilleton avant la date du 4 juillet donnée par Donald Trump. Retour en France, la CNIL renforce contrôle et sanctions après un record de violations de données. Plus de 6000 fuites ont été déclarées en 2025 en France, surtout dans le public et la santé. Les piratages impliquent souvent des prestataires jugés trop fragiles. Deux hommes et une femme soupçonnés d'être impliqués dans la fusillade qui a fait 2 morts et 6 blessés à Nice le 11 mai dernier ont été mis en examen selon le procureur de Marseille. Les animateurs des écoles parisiennes appellent à la grève et à manifester aujourd'hui. Ils dénoncent la réponse de la mairie après des agressions sexuelles dans le périscolaire. Des fermetures sont attendues dans plusieurs centaines d'écoles. L'ONU exige d'Israël des mesures immédiates pour empêcher un génocide à Gaza. Dans un rapport publié ce lundi, le Haut Commissariat aux droits de l'homme dénonce des violations flagrantes du droit international et évoque un nettoyage ethnique. L'ONU qualifie certaines actions de l'armée de crimes de guerre. Le rapport condamne les exactions commises par le Hamas. Depuis le 7 octobre, l'offensive a fait plus de 72 000 morts. Le sport et le Giro avec la 10e étape aujourd'hui, un contre-la-montre de 42 km après une journée de repos. Au général, c'est le Portugais Eulalio qui est porteur du maillot rose de leader, alors que le jeune Français Paul Magnier a toujours le maillot cyclamen sur le dos, celui du meilleur sprinter. Et puis le Tour de France et le départ de l'édition 2028 qui sera donné depuis Reims, décision officialisée hier. Cette année, pour rappel, il débutera depuis Barcelone le 4 juillet.
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0: Oxygène Radio, 10h15. La météo pour aujourd'hui avec une bonne perturbation là qui passe en ce moment. Et puis ensuite, c'est fini. Hein, les averses avec cet après-midi un temps nuageux, mais pas d'averses, même quelques petites éclaircies en fin de journée. Les températures augmentent. Hein, vous l'avez remarqué ce matin, c'est plus frais. Il fera jusqu'à combien aujourd'hui? 19 degrés, 19 voire 20 degrés localement. Demain, on dépassera largement les 20 degrés avec un ciel pas mal nuageux encore, mais avec quelques éclaircies et surtout sans pluie. Jeudi, ça y est, le soleil s'installe pour quelques jours avec 25 degrés au compteur. On montera jusqu'à 30 degrés vendredi. La sélection Oxygène arrive, hein, des idées de sortie dans la région. Des messages d'association également. D'ailleurs, vous pouvez nous appeler pour diffuser votre message. 02 41 92 88 00. David Guetta et Jennifer Lopez, c'est juste après ça.
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0: animalerie à Saint-Berthevin.
1: Le Festiroussède revient ces 22, 23 et 24 mai à la Petite Touche à Ruillé-Froidfond avec 3 jours de concert. Retrouvez une ambiance champêtre avec camping et parking gratuit. Venez comme vous êtes, profitez des 2 scènes le vendredi et le samedi et du dimanche familial avec repas cochon grillé. 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Et puis du 1er au 6 juin, la fête du jeu débarque à Laval. 6 jours entièrement dédiés aux jeux en tout genre, jeux de société, jeux vidéo, jeux de plateau, tournois et animations pour petits et grands. 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

0: Le dernier, Charles Doré de la Starac. Il a une voix magnifique, ce gars. Famille ou pas famille ?
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0: Ah, la Big News. Elle est géniale ce matin, cette Big News. Elle a lieu dans un avion. Oui. Dans la nuit de vendredi à samedi, hein, à bord d'un vol hein, entre le Panama et l'Argentine, une grand-mère et sa petite fille, assises tout près, remarquent que ça bouge un petit peu trop hein, au siège, un E et un F. Hein, l'avion est dans le ciel. Hein. Et donc, elles préviennent l'équipage qui découvre le couple. En plein débat, voilà. En plein débat, en gros câlin, hein, caché tant bien que mal sous une couverture. Alors les hôtesses de l'air sont intervenues, ont constaté la situation, l'avion a atterri avec 40 minutes de retard à cause de ça. La police de l'aviation est montée à bord et a fait sortir les deux protagonistes hein, sous le regard médusé des autres passagers à qui on a parlé d'affaires de sécurité nationale pour calmer le jeu. N'importe quoi, ça n'a pas calmé le jeu, c'était rien. Enfin bref, les deux amants, ils se connaissaient pas en plus. Non, un homme de 55 ans et une femme de 60 ans ont été relâchés, mais risquent une amende ou un don forcé à une association. Et cerise sur le tarmac ? Oui, cerise sur le tarmac, à la descente de l'avion, la femme de monsieur l'attendait à l'aéroport. On ne sait pas ce qui l'a le plus secoué finalement ce jour-là. Hein. Les turbulences en vol ou l'atterrissage. Allez, bébé Rexa dans un instant, Julien Lib. Et Chacha. Ah, on l'appelle comme ça. Hein. Chez elle, hein, seulement les intimes. Hein. Shakira avec Zou à 11h.
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1: C'est un beau week-end qui se prépare sur les forums de Durtal les Rairies, dimanche et lundi. Et nous en parlons toute la semaine avec son président Gilles Luçon, qui revient aujourd'hui sur le début de saison après trois réunions passées.
2: Eh bien, je dirais que cette saison 2026 se déroule bien. Et puis, on a couru à des météos plus favorables. Donc ça, c'est important, hein, puisqu'on a des activités extérieures. Donc la météo est très importante. Et avec une fréquentation du public vraiment en hausse. La dernière réunion qui s'est déroulée le 1er mai, là, on avait vraiment du monde, une belle réunion de course qui s'est déroulée. On espère, on a une prochaine réunion là, prochainement, accueillir plein de personnes aussi.
1: Une interview complète à retrouver très prochainement dans les podcasts de la Fédération des courses hippiques Anjou-Maine Centre-Ouest. On court aussi dans la Fédération cette semaine. Jeudi, nous prendrons la direction du Mans et puis vendredi, nous irons du côté de Laval où nous courons en nocturne. Le tiercé Quartet Quintet Plus de ce jour se court à Chantilly, une course plate au programme. Et voici les préférés de Septime. L'As tout d'abord, Zelzari devant le 12, Human Evolution, entraîné à Beaupro par Henri-Alex Pantal. Le 10, Double Up. Le 13, El Pequeño. Le 7, Sospo. Le 2, Central Park West. Le 5, Sea You King. Et enfin le numéro 4, Botticelli. On récapitule. As, 12, 10, 13, 7, 2, 5 et 4.
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1: Et voici votre point info travaux de cette semaine. À Laval, plusieurs chantiers de voirie et de réseau restent en cours, notamment dans les secteurs Avenières, Gare, Seineville et autour du centre-ville avec des rétrécissements de chaussées et déviations ponctuelles de circulation. Prudence également autour du quai d'Avenières, du boulevard de Montigny et de la rue de Normandie où des travaux urbains peuvent entraîner des ralentissements aux heures de pointe. Sur la RD 962, entre Mayenne, Laval et Château-Gontier-sur-Mayenne, des travaux d'entretien de chaussée se poursuivent avec des déviations possibles en journée. Dans le Nord-Mayenne, enfin, quelques perturbations sont également possibles autour d'Ernée, Goron et Mayenne, avec des travaux de maintenance et de signalisation sur plusieurs routes départementales. 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

0: Nous encore Aventura avec Obsession dans son collector. 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
1: Bonjour à tous. Les députés examinent aujourd'hui le projet de loi d'urgence agricole voulu par le gouvernement. Stockage de l'eau, pesticides, élevage ou revenus, le texte veut répondre à la colère du secteur. Le vote final est annoncé début juin après des débats qui s'annoncent très tendus. Les animateurs des écoles parisiennes sont appelés à la grève et à la manifestation aujourd'hui. Ils dénoncent la réponse de la mairie après des agressions sexuelles dans le périscolaire. Des fermetures sont attendues dans plusieurs centaines d'écoles. La CNIL renforce ses contrôles et les sanctions après un record de violations de données en France. Plus de 6000 fuites ont été déclarées en 2025, surtout dans le public et la santé. Les piratages impliquaient souvent des prestataires jugés trop fragiles. Deux hommes et une femme soupçonnés d'être impliqués dans la fusillade qui a fait 2 morts et 6 blessés à Nice le 11 mai dernier ont été mis en examen, selon le procureur de Marseille. À quelques semaines du début des épreuves du bac édition 2026, le ministre de l'Éducation tenait une conférence de presse ce matin. L'occasion de revenir sur l'épreuve anticipée de mathématiques pour les élèves de première qui fait son apparition. Son but est d'évaluer le niveau des élèves dans l'optique de Parcoursup. Une vigilance accrue sera également accordée lors des épreuves pour éviter la triche. L'an dernier, 1208 cas de fraude ont été recensés. À l'international, avec 131 morts recensés et 513 cas suspectés, l'OMS s'inquiète de l'ampleur de l'épidémie du virus Ebola en RDC. L'organisation a déclenché une alerte sanitaire internationale, tandis que l'Agence sanitaire de l'Union africaine a déclaré hier soir une urgence de santé publique continentale. Le sport et le cyclisme, le Giro avec la 10e étape aujourd'hui, un contre-la-montre de 42 km après une journée de repos. Au général, c'est le Portugais Eulalio qui est porteur du maillot rose de leader, alors que le jeune Français Paul Magny a toujours le maillot cyclamen sur le dos, celui de meilleur sprinter. Et puis le Tour de France et le départ de l'édition 2028 qui sera donné depuis Reims, décision officialisée hier.
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0: Le dernier Sound of Legend, San Francisco, sur Oxygène Radio, 11h15.
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0: Mon chiffre du jour, 77 000, c'est en 2026 le nombre de membres vivant de l'ordre de la Légion d'honneur. Oui, la Légion d'honneur qui a été créée il y a pile poil 224 ans aujourd'hui. 77 000 personnes sur plus de 67 millions de Français, hein, ça fait même pas l'équivalent d'un grand stade rempli. Autrement dit, décrocher la Légion d'honneur, c'est un peu comme entrer dans un club ultra privé. Beaucoup d'appelés, très peu d'élus. Ouais, vous êtes sûr? Non, parce que dans la Légion d'honneur, qui l'a? Marlène Schiappa, Nolwenn Leroy, Arthur, l'animateur. Les critères d'entrée sont pas si difficiles, hein. À quand Stevie, Nabila, hein? Encore pire, moi. Allez, Tamim Pala à suivre, Ray ou encore Kylie Minogue.
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0: Roșu, Eden Dance, Oxygen Radio.
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0: Bonjour.

0: Elle nous a chanté le tube de l'été l'année dernière. Là, elle retente, hein, Louisa, nouveau single, Jetlag, sur Oxygène Radio. Et ma bouche qui commence à devenir en jet lag, hein. Fin d'émission. Le Big Morning que vous retrouvez sur oxygenradio.com. Je vous ai mis depuis hier soir, tiens, l'interview de Philippine. C'était vendredi matin. Alors il y avait le pont, donc vous avez peut-être pas pu entendre l'interview. Il y a 25 minutes, hein, d'interview à retrouver. Ça a été long, ça a été très intéressant. C'est qu'il y a quatre parties, hein, d'interview. Philippine, chanteuse qu'on aime bien, qui est souvent venue nous voir dans les Oxygen Music Live. D'ailleurs, elle était avec nous jeudi dernier. Et donc, vous avez l'interview. Je vous l'ai mis donc ce matin. Oxygenradio.com pour retrouver l'interview ou l'application, hein, Oxygen. Et d'ici quelques jours, on va aussi vous mettre l'after movie, hein, du concert, hein, de jeudi dernier. Et puis, même quelques petites surprises. Il y a des interviews. Il y a ce qu'on appelle du radio-trottoir, hein, un télé-trottoir, pour le coup, puisqu'on a pris la caméra. On s'est baladé à l'hippodrome du Lyon-Angers. Et donc, vous retrouvez tout ça en story, hein, sur les réseaux sociaux, mais également sur oxygenradio.com. Alex Warren, j'adore, Fever Dream, mais aussi Bad Bunny, Nueva Yol, et aussi Jackie Carala, la recette, c'est sur Oxygen Radio avant midi. Bonne fin de matinée.
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5: On recrute partout en Mayenne cette semaine. À Laval, le groupe Lactalis recherche des agents de production et conducteurs de ligne pour ses sites industriels. Toujours à Laval, Gruau recrute des opérateurs de production pour accompagner l'activité du printemps. Du côté de Louverney, Bridor propose des postes en production agroalimentaire et conditionnement. Avec l'arrivée des beaux jours, les recrutements saisonniers accélèrent aussi dans la restauration et le commerce, notamment à Château-Gontier-sur-Mayenne et Mayenne. Enfin, les enseignes Action et Intermarché recrutent des employés polyvalents sur plusieurs magasins du département. Infos et candidatures sur francetravail.fr ou directement auprès des entreprises. 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

0: Nouvelle candidate du jeu C'est plus ou c'est moins ce matin sur Oxygène Radio. La rediffusion, c'est dans 15 minutes après Taylor Swift ou encore Zao. 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Il est midi, là c'est le journal. 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
1: Bonjour à toutes et à tous. Nouveau rebondissement dans l'affaire Emma Chabert-Joalan. Trois innovations angevines récompensées au concours Lépine. Et puis on vous emmène dans le dernier commerce d'une petite ville du Haut-Anjou qui vient de rouvrir. Il a contribué à cette overdose mortelle à Beaupro. Un dealer nantais de 27 ans a été condamné à 4 ans de prison ferme. Hier, il était jugé au tribunal correctionnel d'Angers pour avoir fourni de la cocaïne pure à Thomas, 58 ans, mort d'une overdose en novembre 2021 dans les Mauges. Nouveau rebondissement dans l'affaire Emma Chabert-Joalan, l'adolescente de 13 ans tuée l'année dernière par son père à Mur-et-Rigné. Selon nos confrères de Ouest-France, une femme a été mise en examen la semaine dernière. Il s'agit de l'ex-compagne du père. Elle aurait été avertie par une lettre des intentions du père de tuer sa fille. Elle est mise en examen pour non-assistance à mineurs de moins de 15 ans en danger et destruction de documents en lien avec un crime. Il pourrait donc avoir un procès alors que le père, lui, s'est suicidé en prison peu de temps après son arrestation. Les aides ciblées sur les carburants sont maintenues en juin, c'est ce qu'a affirmé la porte-parole du gouvernement, Maud Bréjon, chez nos confrères de France 2. Alors que la situation est, je cite, « extrêmement volatile », on doit adapter autant que possible nos mesures de soutien. Le Premier ministre Sébastien Lecornu doit les présenter jeudi. Ces aides concernent les gros rouleurs et certaines catégories professionnelles comme les routiers et les agriculteurs. L'Organisation mondiale de la santé, elle, est profondément préoccupée par l'ampleur et la rapidité de l'épidémie Ebola en Afrique. Propos de Tedros Adhanom Ghebreyesus, le directeur général de l'OMS, alors que le virus est à l'origine de 131 morts recensés, 513 cas suspects en République démocratique du Congo. L'OMS se réunit en urgence aujourd'hui. En revanche, l'organisation continue, je cite, de juger le risque lié à l'antivirus faible à l'échelle mondiale. Trois innovations angevines récompensées au concours Lépine, le salon renommé de l'innovation française. Les entreprises Goubar et Revila ont remporté l'or. La première Goubar, basée à Sèche-sur-le-Loire, a créé un système pour réduire la pénibilité des caristes. La seconde Revila développe un concept d'impression vidéo. Enfin, l'entreprise angevine The Roux Memories est médaillée de bronze pour sa capsule temporelle qui permet de conserver ses souvenirs. Si vous habitez une petite commune, vous êtes peut-être plus habitué à voir des rideaux tomber que des commerces rouvrir. C'est ce que disent les chiffres de l'INSEE. En 2025, près de 65% des communes rurales ne comptent plus aucun commerce alimentaire. Dans le Haut-Anjou, le pays de Cran veut déjouer les pronostics grâce à des actions de sauvegarde des derniers commerces. Ainsi, la ville d'Athée a vu le bar-restaurant du centre rouvrir après 18 mois de fermeture. Reportage d'Angèle Nivol.
2: Cet après-midi, Nadine Martin-Ferré est tout sourire. La maire de la ville d'Athée, près de Cran, a réussi son pari, celui de lutter contre l'abandon des commerces.
3: C'est vraiment là le dernier petit commerce qu'il y avait à reprendre. Ça a été assez long chez nous. On a eu quand même pas mal de candidatures. Ah oui, oui, sans hésitation. C'est souvent qu'on nous posait la question. Alors, c'est quand est-ce qu'il ouvre? Est-ce que vous avez un repreneur? Les questions, c'était le dépôt de pain, parce que ben, les gens, ça leur manquait pour redonner un dynamisme dans le bourg.
2: Ce sourire, elle le doit à Antoine Blutot, le nouveau gérant de l'Athée Gourmand.
4: Pour redynamiser le centre-ville du village, quoi, pour redonner un lien social aux gens. Je veux un service de proximité, donc il faut le dépôt de pain, le journal, et après être ouvert assez souvent. Quoi. Pour l'instant, la micro-épicerie, j'ai laissé de côté. Peut-être, si j'ai des demandes, je ferai la micro-épicerie. C'est beaucoup d'ouvriers. Et c'est beaucoup des gens de Athée qui viennent le soir pour tester mes burgers pour l'instant.
2: L'occasion pour les habitants de venir regoûter au plaisir des services de proximité. C'est le cas de Monsieur Beuchet, gérant du magasin Couleurs du Monde.
5: Alors, on est allé à l'Athée hein, le samedi soir avec des voisins d'Athée. On a pris des hamburgers à emporter et ma foi, bah, c'était très bon. Hein. C'est très important. Un village sans commerce, c'est un village mort.
2: Antoine Blutot va encore s'impliquer davantage au sein d'Athée puisque qu'il va participer à la journée conviviale le 5 juillet prochain.
6: Merci.
1: Et Antoine Blutot va même s'intégrer un peu plus dans la vie du village. Il cuisinera d'ailleurs le 5 juillet pour la journée conviviale de la commune. De son côté, le pays de Cran continue de mener des actions de sauvegarde pour ses derniers commerces alimentaires. Prochaine étape, travailler sur la reprise d'un restaurant à Saint-Martin-du-Limay. Une journée pour aborder les questions de la vie intime, même celles que l'on n'ose pas toujours poser. Le forum sur la vie amoureuse et affective se déroulera demain au centre Jean Villard à Angers. L'entrée est gratuite. Et puis en football, le SCO pense déjà à l'avenir. Début des entretiens individuels cette semaine. Parmi les points d'interrogation, l'avenir de l'entraîneur Alexandre Dujeu, dont le contrat a été prolongé automatiquement jusqu'en 2028, mais convoité après sa belle saison. Enfin, Florent Hanin et que le capitaine Aris Belkebla sont en fin de contrat. Le club souhaite conserver ce dernier qui demande une rallonge financière. Côté ciel, nuageux dans l'ouest du département avec 18 degrés. De la pluie est attendue dans le Saumurois, la grisaille qui va perdurer jusqu'à demain matin.
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2: La cagnotte est toujours bloquée à 300 euros. Alors, faut rester 5 jours avec nous. Enfin, non, 3 minutes chaque jour pendant 5 jours. Hein, on vous kidnappe pas quand même hein, pour remporter cette fameuse cagnotte. Monique est avec nous ce matin. Bonjour, Monique.
3: Bonjour.
2: Ravi de faire votre connaissance. C'est la première fois sur Oxygène Radio en direct.
3: Oui, c'est la première fois, oui.
2: Vous êtes inscrite sur oxygèneradio.com. Je crois qu'il y a un petit temps en plus. Hein, et puis, vous étiez tirée au sort. Voilà.
3: Voilà.
2: Les hasards de la vie. Monique, vous habitez où?
3: Segré.
2: Comment vous occupez vos journées? Vous travaillez, Monique?
3: Non, je suis à la retraite.
2: Ah, bah vous avez tout votre temps, Monique! Du coup?
3: Eh oui, voilà.
2: Alors, qu'est-ce que vous faites? Vous restez chez vous? Vous voyez les petits-enfants, les enfants? Vous travaillez quand même?
3: Je vois les petits-enfants, je suis bénévole au Resto du Cœur.
2: Ah, et en plus, vous êtes bénévole, vous aidez les gens. Bah bravo, bravo Monique. Voilà, félicitations. Eh bah Monique, moi j'ai peut-être pour vous 300 euros. Alors pour ça, il faut répondre vite, il faut être un petit peu chanceux, et puis rester avec nous plusieurs jours. Alors pour continuer à jouer avec nous, il faut déjà aujourd'hui avoir 5 bonnes réponses à mes affirmations que je vais vous donner dans plein de domaines différents, et il faut me dire si la bonne réponse est supérieure ou inférieure. Donc vous me répondez c'est plus ou c'est moins, d'accord?
3: Moins. Ok.
2: Eh bien écoutez, c'est parti, je vous souhaite bonne chance.
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2: Le kangourou peut sauter jusqu'à 5 mètres de haut.
3: Plus.
2: Michael Jackson est décédé en 2015.
3: Moi.
2: Okay. L'épisode 1 de Star Wars est sorti le 19 mai 1989.
3: Plus.
2: Une feuille A4 fait 27 cm de large.
3: Moins.
2: Une équipe de volleyball compte 5 joueurs sur le terrain.
3: Plus.
2: En juin, le SMIC augmentera de 20 euros net.
3: Moins.
2: La série Joséphine Ange Gardien existe depuis 23 ans.
3: Oui, plus.
2: 1, 2, 3, 4, 5, on est bon!
3: C'est bon?
2: Mais oui! Vous aviez peur hors antenne que ça fonctionne pas, bah vous voyez? 5 bonnes réponses et 15 euros de gagné. Alors, on va d'abord faire un petit point quand même sur les bonnes réponses pour expliquer aux gens. Hein, le kangourou, alors non, le kangourou peut pas sauter au-delà de 5 mètres de haut, c'est déjà 3 mètres. Hein. C'est déjà pas mal, 3 mètres. Michael Jackson est décédé en 2009. L'épisode 1 de Star Wars, il y avait un piège, vous n'êtes pas tombé dedans, est sorti le 19 mai 1999, puisque c'est le 4e film de la saga. Mais c'est l'épisode 1, c'est un peu bizarre, hein, Star Wars. Une feuille A4 fait 21 cm de largeur et 29 cm de hauteur. Il y a 6 joueurs dans une équipe de volleyball. Le SMIC augmentera de 35 euros net, hein, c'est 2,41%, et c'est à partir du 1er juin prochain. Et puis la série Joséphine Ange Gardien existe depuis 28 ans, avec en rôle principal, vous le savez...
3: Oui, Mimi Mati.
2: Alors, je vous explique, Monique, vu que c'est la première fois que vous jouez avec nous, là, vous avez 15 euros. Donc, soit vous dites, bon, je garde les 15 euros, soit vous dites, bon, allez, je tente, je double mes gains demain et je tente les 30 euros. Et puis ensuite, on continue jusqu'à 300 euros. Qu'est-ce qu'on fait, Monique?
3: Après tout, on continue.
2: Eh ben, je suis ravi, Monique, de rejouer avec vous demain. Et donc, je vous rappelle demain à 8h50, on fait comme ça?
3: On fait comme ça.
2: Ne quittez surtout pas, je vous reprends en antenne et je vous souhaite une excellente journée, Monique. À demain.
3: Merci, à demain. Au revoir.
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1: Bonjour à toutes et à tous. Nouveau rebondissement dans l'affaire Emma Chabert-Joalan. Trois innovations angevines récompensées au concours Lépine. Et puis on vous emmène dans le dernier commerce d'une petite ville du Haut-Anjou qui vient de rouvrir. Il a contribué à cette overdose mortelle à Beaupro. Un dealer nantais de 27 ans a été condamné à 4 ans de prison ferme. Hier, il était jugé au tribunal correctionnel d'Angers pour avoir fourni de la cocaïne pure à Thomas, 58 ans, mort d'une overdose en novembre 2021 dans les Mauges. Nouveau rebondissement dans l'affaire Emma Chabert-Joalan, l'adolescente de 13 ans tuée l'année dernière par son père à Mur-et-Rigné. Selon nos confrères de Ouest France, une femme a été mise en examen la semaine dernière. Il s'agit de l'ex-compagne du père. Elle aurait été avertie par une lettre des intentions du père de tuer sa fille. Elle est mise en examen pour non-assistance à mineurs de moins de 15 ans en danger et destruction de documents en lien avec un crime. Il pourrait donc avoir un procès alors que le père, lui, s'est suicidé en prison peu de temps après son arrestation. Les aides ciblées sur les carburants sont maintenues en juin, c'est ce qu'a affirmé la porte-parole du gouvernement, Maud Bréjon, chez nos confrères de France 2, alors que la situation est, je cite, « extrêmement volatile, on doit adapter autant que possible nos mesures de soutien ». Le Premier ministre Sébastien Lecornu doit les présenter jeudi. Ces aides concernent les gros rouleurs et certaines catégories professionnelles comme les routiers et les agriculteurs. L'Organisation mondiale de la santé, elle, est profondément préoccupée par l'ampleur et la rapidité de l'épidémie Ebola en Afrique. Propos de Tedros Adhanom Ghebreyesus, le directeur général de l'OMS, alors que le virus est à l'origine de 131 morts recensés, 513 cas suspects en République démocratique du Congo. L'OMS se réunit en urgence aujourd'hui. En revanche, l'organisation continue, je cite, de juger le risque lié à l'antivirus faible à l'échelle mondiale. Trois innovations angevines récompensées au concours Lépine, le salon renommé de l'innovation française. Les entreprises Goubard et Revila ont remporté l'or. La première Goubard, basée à Sèche-sur-le-Loire, a créé un système pour réduire la pénibilité des caristes. La seconde Revila développe un concept d'impression vidéo. Enfin, l'entreprise angevine The Roo Memories est médaillée de bronze pour sa capsule temporelle qui permet de conserver ses souvenirs. Si vous habitez une petite commune, vous êtes peut-être plus habitué à voir des rideaux tomber que des commerces rouvrir. C'est ce que disent les chiffres de l'INSEE. En 2025, près de 65% des communes rurales ne comptent plus aucun commerce alimentaire. Dans le Haut-Anjou, le pays de Cran veut déjouer les pronostics grâce à des actions de sauvegarde des derniers commerces. Ainsi, la ville d'Athée a vu le bar-restaurant du centre rouvrir après 18 mois de fermeture. Reportage d'Angèle Nivol.
2: Cet après-midi, Nadine Martin-Ferré est tout sourire. La maire de la ville d'Athée, près de Cran, a réussi son pari, celui de lutter contre l'abandon des commerces.
3: C'est vraiment là le dernier petit commerce qu'il y avait à reprendre. Ça a été assez long chez nous. On a eu quand même pas mal de candidatures. Ah oui, sans hésitation. C'est souvent qu'on nous posait la question. Alors, c'est quand est-ce qu'il ouvre ? Est-ce que vous avez un repreneur ? Les questions, c'était le dépôt de pain, parce que les gens, ça leur manquait. Pour redonner un dynamisme dans le bourg.
2: Ce sourire, elle le doit à Antoine Bluteau, le nouveau gérant de l'Athéen Gourmand.
4: Pour redynamiser le centre-ville du village, quoi, pour redonner un lien social aux gens. Je veux un service de proximité, donc il faut le dépôt de pain, le journal, et après être ouvert assez souvent. Quoi. Pour l'instant, la micro-épicerie, j'ai laissé de côté. Peut-être, si j'ai des demandes, je ferai la micro-épicerie. C'est beaucoup d'ouvriers. Et c'est beaucoup des gens de Athée qui viennent le soir pour tester mes burgers pour l'instant.
2: L'occasion pour les habitants de venir regoûter au plaisir des services de proximité. C'est le cas de Monsieur Beuchet, gérant du magasin Couleur du Monde.
5: Alors, on est allé à l'Athéen le samedi soir avec des voisins d'Athée. On a pris des hamburgers à emporter et ma foi, c'était très bon. C'est très important. Un village sans commerce, c'est un village mort.
2: Antoine Bluteau va encore s'impliquer davantage au sein d'Athée puisque qu'il va participer à la journée conviviale le 5 juillet prochain.
6: Merci.
1: Et Antoine Bluteau va même s'intégrer un peu plus dans la vie du village. Il cuisinera d'ailleurs le 5 juillet pour la journée conviviale de la commune. De son côté, le Pays de Cran continue de mener des actions de sauvegarde pour ses derniers commerces alimentaires. Prochaine étape, travailler sur la reprise d'un restaurant à Saint-Martin-du-Limay. Une journée pour aborder les questions de la vie intime, même celles que l'on n'ose pas toujours poser. Le forum sur la vie amoureuse et affective se déroulera demain au centre Jean Villard à Angers. L'entrée est gratuite. Et puis en football, le SCO pense déjà à l'avenir. Début des entretiens individuels cette semaine. Parmi les points d'interrogation, l'avenir de l'entraîneur Alexandre Dujeu, dont le contrat a été prolongé automatiquement jusqu'en 2028, mais convoité après sa belle saison. Enfin, Florent Hanin et que le capitaine Aris Belkebla sont en fin de contrat, le club souhaite conserver ce dernier qui demande une rallonge financière. Côté ciel, nuageux dans l'ouest du département avec 18 degrés. De la pluie est attendue dans le Saumurois, la grisaille qui va perdurer jusqu'à demain matin.
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1: Et ce soir sur TF1, c'est Koh-Lanta sur France 2, un documentaire Secret de la science. Ingénieur à la NASA où il travaille, Alan, 24 ans, originaire de Seine-Saint-Denis et issu d'un milieu modeste, incarne Secret de la science et tente de répondre à la question « Sommes-nous seuls dans l'univers ?» Eh bien, le jeune scientifique va partir à la rencontre des astronomes de l'observatoire du Pic du Midi à près de 3000 mètres d'altitude au cœur de la chaîne des Pyrénées. Et ces séquences, dans les décors à couper le souffle, font le lien entre les sujets tournés un peu partout dans le monde à la découverte du travail des scientifiques, à la recherche de traces de vie quelque part dans l'infini de l'univers. Et le commentaire est dit quant à lui par le comédien Jean Reno. France 3, Alexandra L, Canal+, Sirat, M6, Arnaque, W9. On connaît la chanson. Laurence Boccolini qui fait son grand retour en prime time avec un nouveau divertissement musical, et pour cette première édition, place à une spéciale années 90, l'occasion de redécouvrir les titres qui ont marqué toute une génération à travers des jeux à la fois surprenants et divertissants. Et autour de Laurence Boccolini, de nombreuses personnalités qui seront bel et bien là. TMC, Futuroscope, Sensations Fortes et Monde Aquatique, les défis du nouveau parc, où vous allez régulièrement grâce à Oxygène Radio. Et puis enfin sur TFX, à Contresens. Voilà, je vous laisse faire votre choix par avance. Une excellente soirée devant votre télévision ou à l'écoute d'Oxygène.
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2: 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Il est 13h. 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
3: Bonjour à toutes et à tous. Nouveau rebondissement dans l'affaire Emma Chabert-Joalan. Trois innovations angevines récompensées au concours Lépine. Et puis on vous emmène dans le dernier commerce d'une petite ville du Haut-Anjou qui vient de rouvrir. Il a contribué à cette overdose mortelle à Beaupro. Un dealer nantais de 27 ans a été condamné à 4 ans de prison ferme. Hier, il était jugé au tribunal correctionnel d'Angers pour avoir fourni de la cocaïne pure à Thomas, 58 ans, mort d'une overdose en novembre 2021 dans les Mauges. Nouveau rebondissement dans l'affaire Emma Chabert-Joalan, l'adolescente de 13 ans tuée l'année dernière par son père à Mur-et-Rigné. Selon nos confrères de Ouest France, une femme a été mise en examen la semaine dernière. Il s'agit de l'ex-compagne du père. Elle aurait été avertie par une lettre des intentions du père de tuer sa fille. Elle est mise en examen pour non-assistance à mineur de moins de 15 ans en danger et destruction de documents en lien avec un crime. Il pourrait donc avoir un procès alors que le père, lui, s'est suicidé en prison peu de temps après son arrestation. Les aides ciblées sur les carburants sont maintenues en juin, c'est ce qu'a affirmé la porte-parole du gouvernement, Maud Bréjon, chez nos confrères de France 2, alors que la situation est, je cite, « extrêmement volatile, on doit adapter autant que possible nos mesures de soutien ». Le Premier ministre Sébastien Lecornu doit les présenter jeudi. Ces aides concernent les gros rouleurs et certaines catégories professionnelles comme les routiers et les agriculteurs. L'Organisation mondiale de la santé, elle, est profondément préoccupée par l'ampleur et la rapidité de l'épidémie Ebola en Afrique. Propos de Tedros Adhanom Ghebreyesus, le directeur général de l'OMS, alors que le virus est à l'origine de 131 morts recensés, 513 cas suspects en République démocratique du Congo. L'OMS se réunit en urgence aujourd'hui. En revanche, l'organisation continue, je cite, de juger le risque lié à l'antivirus faible à l'échelle mondiale. Trois innovations angevines récompensées au concours Lépine, le salon renommé de l'innovation française. Les entreprises Goubar et Revila ont remporté l'or. La première Goubar, basée à Sèche-sur-le-Loire, a créé un système pour réduire la pénibilité des caristes. La seconde, Revila, développe un concept d'impression vidéo. Enfin, l'entreprise angevine The Roux Memories est médaillée de bronze pour sa capsule temporelle qui permet de conserver ses souvenirs. Si vous habitez une petite commune, vous êtes peut-être plus habitué à voir des rideaux tomber que des commerces rouvrir. C'est ce que disent les chiffres de l'INSEE. En 2025, près de 65% des communes rurales ne comptent plus aucun commerce alimentaire. Dans le Haut-Anjou, le pays de Cran veut déjouer les pronostics grâce à des actions de sauvegarde des derniers commerces. Ainsi, la ville d'Athée a vu le bar-restaurant du centre rouvrir après 18 mois de fermeture. Reportage d'Angèle Nivol.
4: Cet après-midi, Nadine Martin-Ferré est tout sourire. La maire de la ville d'Athée, près de Cran, a réussi son pari, celui de lutter contre l'abandon des commerces.
5: C'est vraiment là le dernier petit commerce qu'il y avait à reprendre. Ça a été assez long chez nous. On a eu quand même pas mal de candidatures. Ah oui, oui, sans hésitation. C'est souvent qu'on nous posait la question. Alors, c'est quand est-ce qu'il ouvre? Est-ce que vous avez un repreneur? Les questions, c'était le dépôt de pain, parce que ben, les gens, ça leur manquait pour redonner un dynamisme dans le bourg.
4: Ce sourire, elle le doit à Antoine Bluteau, le nouveau gérant de l'Athéen Gourmand.
6: Pour redynamiser le centre-ville du village, quoi, pour redonner un lien social aux gens. Je veux un service de proximité, donc il faut le dépôt de pain, le journal, et après être ouvert assez souvent. Quoi. Pour l'instant, la micro-épicerie, j'ai laissé de côté. Peut-être, si j'ai des demandes, je ferai la micro-épicerie. C'est beaucoup d'ouvriers. Et c'est beaucoup des gens de Athée qui viennent le soir pour tester mes burgers pour l'instant.
4: L'occasion pour les habitants de venir regoûter au plaisir des services de proximité. C'est le cas de Monsieur Beuchet, gérant du magasin Couleurs du Monde.
7: Alors, on est allé à l'Athée hein, le samedi soir avec des voisins d'Athée. On a pris des hamburgers à emporter et ma foi, bah, c'était très bon. Hein. C'est très important. Un village sans commerce, c'est un village mort.
4: Antoine Bluteau va encore s'impliquer davantage au sein d'Athée puisque qu'il va participer à la journée conviviale le 5 juillet prochain.
8: Merci.
3: Et Antoine Bluteau va même s'intégrer un peu plus dans la vie du village. Il cuisinera d'ailleurs le 5 juillet pour la journée conviviale de la commune. De son côté, le Pays de Cran continue de mener des actions de sauvegarde pour ses derniers commerces alimentaires. Prochaine étape, travailler sur la reprise d'un restaurant à Saint-Martin-du-Limay. Une journée pour aborder les questions de la vie intime, même celles que l'on n'ose pas toujours poser. Le forum sur la vie amoureuse et affective se déroulera demain au centre Jean Villard à Angers. L'entrée est gratuite. Et puis en football, le SCO pense déjà à l'avenir. Début des entretiens individuels cette semaine. Parmi les points d'interrogation, l'avenir de l'entraîneur Alexandre Dujeu, dont le contrat a été prolongé automatiquement jusqu'en 2028, mais convoité après sa belle saison. Enfin, Florent Hanin et que le capitaine Aris Belkebla sont en fin de contrat, le club souhaite conserver ce dernier qui demande une rallonge financière. Côté ciel, nuageux dans l'ouest du département avec 18 degrés. De la pluie est attendue dans le Saumurois, la grisaille qui va perdurer jusqu'à demain matin.
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1: C'est un bon week-end qui se prépare sur les forums de Durtal les Rairies, dimanche et lundi. Et nous en parlons toute la semaine avec son président, Gilles Luçon, qui revient aujourd'hui sur le début de saison après trois réunions passées.
2: Eh bien, je dirais que cette saison 2026 se déroule bien. Et puis, on a couru à des météos plus favorables. Donc ça, c'est important, puisqu'on a des activités extérieures. Donc la météo est très importante. Et avec une fréquentation du public vraiment en hausse. La dernière réunion qui s'est déroulée le 1er mai, là, on avait vraiment du monde, une belle réunion de course qui s'est déroulée. On espère, on a une prochaine réunion là, prochainement, accueillir plein de personnes aussi.
1: Une interview complète à retrouver très prochainement dans les podcasts de la Fédération des courses hippiques Anjou-Maine Centre-Ouest. On court aussi dans la Fédération cette semaine. Jeudi, nous prendrons la direction du Mans et puis vendredi, nous irons du côté de Laval où nous courons en nocturne. Le tiercé Quartet Quintet Plus de ce jour se court à Chantilly, une course plate au programme. Et voici les préférés de Septime. L'As, tout d'abord, Zelzari devant le 12, Human Evolution, entraîné à Beaupro par Henri-Alex Pantal. Le 10, Double Up. Le 13, El Pequeño. Le 7, Sospo. Le 2, Central Park West. Le 5, CEO King. Et enfin, le numéro 4, Botticelli. On récapitule. As, 12, 10, 13, 7, 2, 5 et 4.
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2: Vous notez cette date? 31 mai, il y a du vide-grenier. Et on va accueillir le comité des fêtes de Grenoville. Et c'est son président qui est avec nous. Élie Tourne. Bonjour Élie.
3: Bonjour Oxygène.
2: Alors le 31 mai prochain, vous serez dans le parc de la mairie, c'est ça, au bord de la rivière, en plein cœur du bourg.
3: Exactement, en plein cœur du bourg, tout le parc de la mairie est pour le vide-grenier qui se déroulera le 31 mai prochain.
2: On fait la danse du soleil, voilà, pour le 31 mai, on l'a commandé, parce que je sais que vous regardez souvent ça. Mais quoi qu'il arrive, on va s'adresser aussi à toutes celles et ceux qui veulent peut-être exposer. Est-ce qu'il reste de la place? Parce que j'imagine que ce rendez-vous est très demandé, ça rassemble entre 100 et 200 exposants.
3: Exactement, c'est un rendez-vous qui est totalement convoité par les exposants, mais il reste très peu de place.
2: Comment on fait si on a envie de vous contacter alors?
3: Eh bien, vous allez sur le site Hello Asso et vous avez toutes les coordonnées du vide-grenier de Grenoble.
2: Et c'est quand même devenu, Chirali, une sacrée tradition ce vide-grenier maintenant. Ça fait combien d'années?
3: Exactement, ça fait une dizaine d'années que le vide-grenier est organisé et c'est toujours un plaisir de retrouver tout le monde sur cette manifestation.
2: C'est quand même un sacré boulot, gérer entre 100 et 200 exposants, gérer une organisation comme ça. Heureusement qu'il y a pas mal de bénévoles au comité des fêtes.
3: Exactement, on a une très jeune équipe qui est avec nous, qui nous aide à préparer cette manifestation. C'est dans la joie et dans la bonne humeur.
2: Ouais, vous avez toujours besoin de bénévoles au sein du comité des fêtes de Grenoville?
3: Oui, toujours.
2: Ouais. Et c'est l'occasion aussi de rentrer en contact avec eux. Et alors moi, je vais finir sur une belle note parce que souvent, les gens me connaissent, je parle beaucoup nourriture. Et j'ai cru voir que vous aviez un cochon grillé.
3: Alors le cochon grillé, c'est 15 jours après, c'est lors de la fête de Grenoville. Il se déroule le deuxième week-end de juin, pendant le vide-grenier, on aura 3 food trucks qui seront là pour restaurer.
2: Ce qui est déjà ça. Mais alors du coup, vous nous mettez en appétit. On aura l'occasion de se rappeler. Alors pour ce cochon là, ce cochon grillé qui est une nouveauté voulue par le comité. Alors du coup.
3: Exactement, ça fait maintenant quelques années qu'on a le cochon grillé sur le deuxième week-end de juin.
2: Ça va être le top du top. Et notez-le, amis exposants, c'est les toutes dernières places. Vous inscrivez via Hello Asso, c'est 3€ le mètre. Autant vous dire que ce sera rentabilisé vu le nombre de visiteurs. Donc voilà, n'hésitez pas. Et donc, c'est le 31 mai prochain, parc de la mairie de Grenoville. C'est entre 9h et 17h, c'est ça,
3: Exactement.
2: Merci pour toutes ces précisions, cher président Élie. À bientôt.
3: À bientôt. Au revoir.
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15: Oui, et pour ça, c'est Damien qui est avec nous, comme bien souvent ici sur Oxygène Radio. Salut Damien.
16: Salut Jérémy.
15: Avec des offres toutes fraîches, toutes neuves, on va en sélectionner trois. Évidemment, il y en a beaucoup plus en agence. Quelle sera la première?
16: Alors, on cherche activement des chauffeurs poids lourds et super lourds sur toute la Mayenne limitrophe. Et notamment un chauffeur super poids lourd avec le 416 plus auxiliaire de chargement sur le sud Mayenne, Jérémy.
15: Super poids lourd. On a un peu plus de choses à l'intérieur du camion?
16: Un petit peu plus, oui.
15: Ouais. Bon, ben voilà, c'est la première offre. Et ça, cette offre, elle est assez urgente?
16: Elle est assez urgente et c'est pour un poste en vue d'une embauche.
15: Très bien, première offre. La deuxième?
16: On recherche activement dans le bâtiment des plombiers et des électriciens, sur toute la Mayenne aussi.
15: Et ben voilà, pour la deuxième offre, elle n'est pas bien compliquée, hein, plombier, électricien, foncé. Et la troisième et dernière?
16: Toujours à la recherche de conducteurs de pelles à chenilles et à pneus sur toute la Mayenne aussi.
15: Bon, et ben voilà, vous savez ce qu'il vous reste à faire. Postuler pour l'une de ces trois offres. Comment on fait si on a envie de postuler, Damien?
16: Ben on appelle l'agence au 02 59 29 06 51. On envoie son CV sur laval@jubile.fr ou alors on utilise le site jubile.fr directement.
15: Voilà, vous allez boire un café, sinon c'est toujours très agréable.
16: C'est l'agence aussi, exactement.
15: Vous êtes bien accueilli. Et puis je m'adresse aussi à toutes celles et ceux qui recrutent, qui ont besoin. Et ben vous l'entendez, hein, Jubile Intérim s'occupe de vous et fera tout pour vous trouver les meilleurs CV et les meilleurs candidats au poste. Merci une fois de plus d'avoir été avec nous, Damien. On se retrouve très vite pour de nouvelles offres ici sur Oxygène Radio. Bye bye.
16: À très vite, Jérémy. Merci.
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2: Il est 14h.
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7: Bonjour à tous. Un accord clé avec les États-Unis se joue aujourd'hui. Le Parlement européen tentera de ratifier l'accord commercial UE-États-Unis ce soir à Strasbourg. Donald Trump met la pression. Il menace de surtaxer les voitures européennes. L'objectif est de clore ce feuilleton avant la date du 4 juillet donnée par Donald Trump. En France, les députés examinent aujourd'hui le projet de loi d'urgence agricole voulu par le gouvernement. Stockage de l'eau, pesticides, élevage ou revenus. Le texte veut répondre à la colère du secteur. Le vote final est annoncé début juin après des débats qui s'annoncent tendus. Les passagers du TGV Marseille à Lille ont passé la nuit dans leur train en pleine campagne après un accident mortel près de la gare de Mâcon-Lauchet en Saône-et-Loire hier soir. Près de 8 trains ont été bloqués et certains ont dû faire demi-tour pour emprunter la ligne classique. À Lyon, 3 personnes ont été blessées par balle, dont 2 grièvement dans le 8e arrondissement de la ville. Hier soir, 2 personnes circulant à trottinette ont ouvert le feu avant de prendre la fuite. Elles sont activement recherchées. À quelques semaines du début des épreuves du bac édition 2026, le ministre de l'Éducation tenait une conférence de presse ce matin. L'occasion de revenir sur l'épreuve anticipée de mathématiques pour les élèves de première qui fait son apparition. Son but est d'évaluer le niveau des élèves dans l'optique de Parcoursup. Une vigilance accrue sera également accordée pour les épreuves afin d'éviter toute triche. L'an dernier, 1208 cas de fraude ont été recensés. À l'international, l'armée israélienne appelle une nouvelle fois sur X les habitants d'une douzaine de villes et villages du Liban à fuir avant de nouvelles frappes contre des membres du Hezbollah. Le directeur général de l'OMS s'est dit profondément préoccupé par l'ampleur et la rapidité de l'épidémie d'Ebola qui frappe la République démocratique du Congo. Le comité d'urgence de l'OMS doit être réuni dans la journée. Et puis sport et cyclisme, le Tour de France édition 2028 partira de Reims. La décision a été officialisée hier. Cette année, pour rappel, il débutera à Barcelone le 4 juillet.

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0: Partout en Mayenne, cette semaine, à Laval, le groupe Lactalis recherche des agents de production et conducteurs de ligne pour ses sites industriels. Toujours à Laval, Gruau recrute des opérateurs de production pour accompagner l'activité du printemps. Du côté de l'Auvergne, Bridor propose des postes en production agroalimentaire et conditionnement. Avec l'arrivée des beaux jours, les recrutements saisonniers accélèrent aussi dans la restauration et le commerce, notamment à Château-Gontier-sur-Mayenne et Mayenne. Enfin, les enseignes Action et Intermarché recrutent des employés polyvalents sur plusieurs magasins du département. Infos et candidatures sur francetravail.fr ou directement auprès des entreprises. 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

Bonjour à tous. Un accord clé avec les États-Unis se joue aujourd'hui. Le Parlement européen tentera de ratifier l'accord commercial UE-États-Unis ce soir à Strasbourg. Donald Trump met la pression. Il menace de surtaxer les voitures européennes. L'objectif est de clore ce feuilleton avant la date du 4 juillet donnée par Donald Trump. En France, les députés examinent aujourd'hui le projet de loi d'urgence agricole voulu par le gouvernement. Stockage de l'eau, pesticides, élevage ou revenus, le texte veut répondre à la colère du secteur. Le vote final est annoncé début juin après des débats qui s'annoncent tendus. Les passagers du TGV Marseille à Lille ont passé la nuit dans leur train en pleine campagne après un accident mortel près de la gare de Mâcon-Lochet en Saône-et-Loire hier soir. Près de 8 trains ont été bloqués et certains ont dû faire demi-tour pour emprunter la ligne classique. À Lyon, 3 personnes ont été blessées par balle, dont 2 grièvement dans le 8e arrondissement de la ville. Hier soir, 2 personnes circulant à trottinette ont ouvert le feu avant de prendre la fuite. Elles sont activement recherchées. À quelques semaines du début des épreuves du bac édition 2026, le ministre de l'Éducation tenait une conférence de presse ce matin. L'occasion de revenir sur l'épreuve anticipée de mathématiques pour les élèves de première qui fait son apparition. Son but est d'évaluer le niveau des élèves dans l'optique de Parcoursup. Une vigilance accrue sera également accordée pour les épreuves afin d'éviter toute triche. L'an dernier, 1208 cas de fraude ont été recensés. À l'international, l'armée israélienne appelle une nouvelle fois sur X les habitants d'une douzaine de villes et villages du Liban à fuir avant de nouvelles frappes contre des membres du Hezbollah. Le directeur général de l'OMS s'est dit profondément préoccupé par l'ampleur et la rapidité de l'épidémie d'Ebola qui frappe la République démocratique du Congo. Le comité d'urgence de l'OMS doit être réuni dans la journée. Et puis sport et cyclisme, le Tour de France édition 2028 partira de Reims. La décision a été officialisée hier. Cette année, pour rappel, il débutera à Barcelone le 4 juillet.

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1: Et ce soir sur TF1, c'est Koh-Lanta sur France 2, un documentaire Secret de la science. Ingénieur à la NASA où il travaille, Alan, 24 ans, originaire de Seine-Saint-Denis et issu d'un milieu modeste, incarne Secret de la science et tente de répondre à la question « Sommes-nous seuls ?» dans l'univers. Eh bien, le jeune scientifique va partir à la rencontre des astronomes de l'observatoire du Pic du Midi à près de 3000 mètres d'altitude au cœur de la chaîne des Pyrénées. Et ces séquences, dans les décors à couper le souffle, font le lien entre les sujets tournés un peu partout dans le monde, à la découverte du travail des scientifiques, à la recherche de traces de vie quelque part dans l'infini de l'univers. Et le commentaire est dit quant à lui par le comédien Jean Reno. France 3, Alexandra L, Canal+, Sirat, M6, Arnaque, W9, on connaît la chanson. Laurence Boccolini qui fait son grand retour en prime time avec un nouveau divertissement musical, et pour cette première édition, place à une spéciale années 90, l'occasion de redécouvrir les titres qui ont marqué toute une génération à travers des jeux à la fois surprenants et divertissants. Et autour de Laurence Boccolini, de nombreuses personnalités qui seront bel et bien là. TMC, Futuroscope, sensations fortes et monde aquatique, les défis du nouveau parc, où vous allez régulièrement grâce à Oxygène Radio. Et puis enfin sur TFX, à contresens. Voilà, je vous laisse faire votre choix par avance. Une excellente soirée devant votre télévision. Voilà. 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
13: Oui, et pour ça, c'est Damien qui est avec nous, comme bien souvent ici sur Oxygène Radio. Salut Damien.
14: Salut Jérémy.
13: Avec des offres toutes fraîches, toutes neuves, on va en sélectionner trois. Évidemment, il y en a beaucoup plus en agence. Quelle sera la première?
14: Alors, on cherche activement des chauffeurs poids lourds et super lourds sur toute la Mayenne limitrophe, et notamment un chauffeur super poids lourd avec le casse-tête gris auxiliaire de chargement sur le sud Mayenne, Jérémy.
13: Super poids lourd. On a un peu plus de choses à l'intérieur du camion?
14: Un petit peu plus, oui.
13: Ouais. Bon, ben voilà, c'est la première offre. Et ça, cette offre, elle est assez urgente?
14: Elle est assez urgente et c'est pour un poste en vue d'une embauche.
13: Très bien, première offre. La deuxième?
14: On recherche activement dans le bâtiment des plombiers et des électriciens, sur toute la Mayenne aussi.
13: Et ben voilà, pour la deuxième offre, elle n'est pas bien compliquée, hein, plombier, électricien, foncé. Et la troisième et dernière?
14: Toujours à la recherche de conducteurs de pelles à chenilles et à pneus, sur toute la Mayenne aussi.
13: Bon, et ben voilà, vous savez ce qu'il vous reste à faire. Postuler pour l'une de ces trois offres. Comment on fait si on a envie de postuler, Damien?
14: Ah ben on appelle l'agence au 02 59 29 06 51, on envoie son CV sur laval@jubile.fr ou alors on utilise le site jubile.fr directement.
13: Voilà, vous allez boire un café sinon, c'est toujours très agréable.
14: C'est l'agence aussi, exactement.
13: Vous êtes bien accueilli et puis je m'adresse aussi à toutes celles et ceux qui recrutent, qui ont besoin. Et ben vous l'entendez, hein, Jubile Intérim s'occupe de vous et fera tout pour vous trouver les meilleurs CV et les meilleurs candidats au poste. Merci une fois de plus d'avoir été avec nous Damien, on se retrouve très vite pour de nouvelles offres ici sur Oxygène Radio. Bye bye.
14: À très vite, Jérémy, merci.
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2: Et il paraît que c'est moi. Vous écoutez Oxygène, les amis, nous sommes le mardi 19 mai. Joe, end of beginning après les infos.
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2: Il est 16h.
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3: Bonjour à tous. Lors du conseil de planification écologique, Emmanuel Macron a regretté que l'écologie soit devenue une cible facile des extrêmes et a défendu des politiques fondées sur la science. Face au ralentissement de la baisse des émissions de CO2, il a appelé à relancer les efforts autour de l'électrification, de l'économie circulaire et de la lutte contre la désinformation climatique. De son côté, le ministre de l'économie, Roland Lescure, a affirmé que les prochaines aides du gouvernement seront ciblées sur les ménages les plus vulnérables, à la veille des annonces sur des dispositifs d'urgence liés au carburant. Il estime que l'État ne doit pas aider tout le monde, mais prioritairement les travailleurs et ceux qui subissent le plus fortement la crise. À l'Assemblée nationale, Sébastien Lecornu avertit, lui, que les conflits hybrides comme les guerres plus directes risquent de se multiplier. Selon lui, cette situation révèle et accentue le coût immédiat des dépendances stratégiques. 6 milliards d'euros d'aide seront débloqués pour les hôpitaux d'ici 2036. Ce financement servira à soutenir la rénovation, la modernisation et la construction d'établissements de santé. Dans un contexte financier tendu et face à la hausse des coûts, ces crédits visent à renforcer l'investissement hospitalier. L'OMS a alerté sur la progression rapide de l'épidémie d'Ebola en République démocratique du Congo, avec 131 décès suspects et plus de 500 cas recensés. Face au risque régional, une urgence sanitaire internationale a été déclenchée. Le ministre de l'Éducation nationale, Édouard Geoffrey, souhaite instaurer un âge minimum pour se présenter au baccalauréat après l'inscription d'un candidat de moins de 10 ans pour cette année. Estimant qu'un examen de fin d'études secondaires exige une certaine maturité, il a lancé une expertise pour encadrer les candidatures libres tout en préservant les élèves à haut potentiel. Et enfin, au football, un retour qui fait du bruit. À 34 ans, Neymar a été sélectionné par Carlo Ancelotti pour participer à la Coupe du Monde avec le Brésil du 11 juin au 19 juillet prochain. Voilà pour l'essentiel de l'actualité. Je vous souhaite une excellente fin de journée avec nous.

0: Oxygène, Just et Jack Style et John, turn the light off.
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0: 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Merci à vous d'être là, de finir la journée avec Oxygène Radio. Les amis, on est là pour vous accompagner dans la joie, dans la bonne humeur avec vos messages. Hein. Toute cette fin d'après-midi, vous m'écrivez sur la page Facebook d'Oxygène Radio, le compte Instagram. Voilà, les colombes, s'il faut me les envoyer, ce sera avec grand plaisir, les amis. On fait ça avec grand plaisir. Vous êtes encore nombreux, nombreuses à nous envoyer des petits messages hein, de l'Oxygène Music Live. On vous remet des photos régulièrement. Voilà, on est passé, vous savez, à côté des quelques précipitations. Donc, c'est cool. On n'a pas eu chaud, mais c'était bien. Moi, j'arrête pas de demander à Chris de pouvoir récupérer sa jolie tenue. Ouais, il était beau avec son petit col roulé, avec cette petite veste un peu façon. Je sais comment je pourrais dire. Cette veste de. Pas de hockeyeur, de mec qui fait du polo, tu vois. Ah, elle est belle cette veste rouge et blanche avec le K dessus, comme Chris, forcément. Ah, il était beau, il a été bon. Ouais, et puis merci encore à tous nos artistes et à tous les messages que vous continuez de nous envoyer. Je vais aller souhaiter un bon anniversaire pour commencer d'ailleurs à Laurent qui est avec nous. Salut Laurent et merci d'être là dans cette émission. Tous les bons plans, des cadeaux, des anecdotes, voilà, tout ce que vous voulez. On est chez vous. Angèle pour What You Want avec Justice, qu'est-ce qu'elle est belle. Elle nous prépare un nouvel album, elle prend son temps Angèle. Mais à mon avis, ça va être quelque chose. On va l'écouter avec What You Want aux côtés de Justice.

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0: Oxygène. Restez là, la suite, notamment avec Julien Lib. Dis-moi où, aux côtés de Ota, ce sera juste après la tribu.
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0: Vous notez cette date, 31 mai, il y a du vide-grenier et on va accueillir le comité des fêtes de Grenoville et c'est son président qui est avec nous. Élie Tourneux, bonjour Élie.
3: Bonjour Oxygène.
0: Alors le 31 mai prochain, vous serez dans le parc de la mairie, c'est ça, au bord de la rivière, en plein cœur du bourg.
3: Exactement, en plein cœur du bourg, tout le parc de la mairie est pour le vide-grenier qui se déroulera le 31 mai prochain.
0: On fait la danse du soleil, voilà, pour le 31 mai, on l'a commandé, parce que je sais que vous regardez souvent ça. Mais quoi qu'il arrive, on va s'adresser aussi à toutes celles et ceux qui veulent peut-être exposer. Est-ce qu'il reste de la place? Parce que j'imagine que ce rendez-vous est très demandé, ça rassemble entre 100 et 200 exposants.
3: Exactement, c'est un rendez-vous qui est totalement convoité par les exposants, mais il reste très peu de place.
0: Comment on fait si on a envie de vous contacter alors?
3: Eh bien, vous allez sur le site Hello Asso et vous avez

0: toutes les coordonnées du vigne-grenier de Grenville.
1: Et c'est quand même devenu, Chirali, une sacrée tradition, ce vigne-grenier maintenant. Ça fait combien d'années ?
0: Exactement, ça fait une dizaine d'années que le vigne-grenier est organisé et c'est toujours un plaisir de retrouver tout le monde sur cette manifestation.
1: C'est quand même un sacré boulot, gérer entre 100 et 200 exposants, gérer une organisation comme ça. Heureusement qu'il y a pas mal de bénévoles au comité des fêtes. Hein.
0: Exactement, on a une très jeune équipe qui est avec nous, qui nous aide à préparer cette manifestation. C'est dans la joie et dans la bonne humeur.
1: Ouais, vous avez toujours besoin de bénévoles au sein du comité des fêtes de Grenoveil ?
0: Oui, toujours.
1: Ouais. Et bah, c'est l'occasion aussi de rentrer en contact avec eux. Et alors moi, je vais finir sur une belle note parce que souvent, les gens me connaissent, hein, je parle beaucoup nourriture. Et j'ai cru voir que vous aviez un cochon grillé ?
0: Alors le cochon grillé, c'est 15 jours après, c'est lors de la fête de Grenoveil. Il se déroule le deuxième week-end de juin, mais pendant le vigne-grenier, on aura 3 food trucks qui seront là pour restaurer.
1: Ce qui est déjà ça. Mais alors du coup, bah vous nous mettez en appétit. On aura l'occasion de se rappeler. Alors pour ce cochon là, ce cochon grillé qui est une nouveauté voulue par le comité. Alors du coup, hein.
0: Exactement, ça fait maintenant quelques années qu'on a le cochon grillé sur le deuxième week-end de juin.
1: Eh ben, ça va être le top du top. Et notez-le, amis exposants, c'est les toutes dernières places. Vous inscrivez via Hello Asso, c'est 3€ le mètre. Autant vous dire que ce sera rentabilisé vu le nombre de visiteurs. Donc voilà, n'hésitez pas. Et donc, c'est le 31 mai prochain, parc de la mairie de Grenoveil. C'est entre 9h et 17h, c'est ça, hein ?
0: Exactement.
1: Eh ben voilà, merci pour toutes ces précisions, cher président Eli. À bientôt.
0: À bientôt, au revoir.
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0: sur Oxygen Radio, c'était Judah avec Lost on You.
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0: Et avec Mickey, ça pique un peu quand même, qui va arriver dans quelques instants. Petit coucou à Chris, parce que mine de rien, vous le retrouvez tous les matins hein, sur Oxygène Radio, en live. Voilà, le Big Morning est là, mais il a aussi des cadeaux à vous offrir. Hein. Ah bah attendez, et là avec le printemps, avec l'été qui arrive, le jardin ou même le balcon ou les petits travaux qui vont bien, bah c'est toujours l'occasion de pouvoir repartir avec des cadeaux. Et vous allez pouvoir gagner tous les matins. 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Oui, vous avez bien entendu le « ou ». Donc, tenez-vous prêts, les amis. Allez, restez avec nous. Mickey, non, ça c'est Angèle. Oh, Mickey. Et où est-ce que je l'ai mis, il est là? Ça pique un peu quand même.
4: Un peu quand même. Je cuisine pour une personne.
0: Ah, mais 50 balles, c'est pas mal, attends.
4: Un peu quand même.
0: Allez, restez avec nous sur Oxygène Radio.
4: Pique, un peu quand même.
0: A tout de suite.
4: Puis au moins 6 semaines, ça fait tic-tic, un peu quand même.
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11: Et voici votre point info travaux de cette semaine. À Laval, plusieurs chantiers de voirie et de réseau restent en cours, notamment dans les secteurs Avenières, Gare, Seineville et autour du centre-ville avec des rétrécissements de chaussées et déviations ponctuelles de circulation. Prudence également autour du quai d'Avenières, du boulevard de Montigny et de la rue de Normandie où des travaux urbains peuvent entraîner des ralentissements aux heures de pointe. Sur la RD 962, entre Mayenne, Laval et Château-Gontier-sur-Mayenne, des travaux d'entretien de chaussée se poursuivent avec des déviations possibles en journée. Dans le Nord-Mayenne, enfin, quelques perturbations sont également possibles autour d'Ernée, Goron et Mayenne, avec des travaux de maintenance et de signalisation sur plusieurs routes départementales. 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
1: Coco. Allez, restez avec nous sur Oxygène Radio. Il y a notamment du David Guetta avec Jennifer Lopez. Save Me Tonight, ça arrivera juste après avoir parlé de sport.
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1: Oxygène, il est tout pile 17h.
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4: Bonsoir à tous. Après son maintien en Ligue 1 et la fin du championnat, Angesco s'est déjà tourné vers la saison prochaine. On continue le bilan de cette saison de Ligue 1 écoulée. Des entretiens avec les joueurs ont lieu à la Baumette en ce moment et toute cette semaine pour discuter de l'avenir et des envies des joueurs, notamment avec le coach Alexandre Dujeu.
5: C'est déjà de faire le bilan avec les joueurs de leur saison et puis les orientations futures. Bien évidemment, c'est un moment toujours important. Dans une saison, on peut se dire les choses, dans les deux sens d'ailleurs, et c'est ce qui est riche aussi. Ça va être une semaine, et on est plus léger, là maintenant, on s'est maintenu une fois de plus. Mais ces moments-là sont importants aussi pour rebasculer sur la suite. Ils avaient été très importants quand on avait parlé avec Pierrick et Abdou, voilà, pour dire les choses clairement, parce que quand on commence avec les idées claires, c'est toujours plus facile. Donc ce sont des moments importants. Ouais.
4: Et parmi les dossiers importants, justement, la prolongation du capitaine Aris Belkebla, la gestion de joueurs convoités pour un club obligé de vendre son droit TV comme Jacques Écommier ou Yacine Beldim, ou même l'avenir du jeune Prosper Peter lancé cette saison. L'entraîneur Alexandre Dujeu aussi n'est pas certain de repartir pour un nouveau cycle avec Angesco, lui qui est demandé par certains clubs.
5: Le foot, c'est toujours des cycles. Donc forcément, je m'interroge aussi pour moi, je m'interroge pour les joueurs, pour ce qu'on met en place, pour les tactiques, pour mes messages. Et donc forcément que ma situation, j'y pense aussi, parce que voilà, on doit avoir l'honnêteté intellectuelle de toujours se regarder en face et puis de faire le meilleur des bilans. Voilà, donc en fin de compte, ça fait partie d'une réflexion globale, bien évidemment. Quand on est entraîneur, fin de saison, il faut toujours tirer profit et faire la bonne analyse de tout ce qui a été réalisé.
4: Avec un avenir incertain, Osco, en plus de nombreux départs déjà actés ou à venir, que ça soit vente, fin de contrat ou carrière stoppée, comme Bamba ou Capel, un été mouvementé s'annonce donc à Angesco. Le club va devoir trouver à minima un gardien numéro 1, un latéral gauche, ainsi qu'un milieu de terrain, et surtout un numéro 9 titulaire après la perte d'Esteban Le Poll à l'été dernier. Bonne soirée à tous, à l'écoute d'Oxygène Radio.
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0: Elle était avec nous pour l'Oxygène Music Live. C'était Esmé, que du bonheur. Hein.
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0: Et je rappelle qu'il y a déjà quelques photos vidéo de l'Oxygène Music Live que vous pouvez retrouver évidemment sur l'ensemble, je le disais en début d'émission, de nos réseaux. Et c'est vraiment une petite merveille. Et de vous aussi dans le public qui avait été formidable pour le France-Tiranjou World Challenge. Rendez-vous l'année prochaine. Alors voilà, attendez, je vais pas. Là, j'ai la direction qui va dire oh, il s'est pas signé. Voilà, attends, je regarde, ça tombe lequel jour? L'Ascension 2027, ce sera le jeudi 6 mai 2027. Voilà, je sais que le 6 mai 2027, on va envoyer du lourd. Oxygène Music Live. Et je vais recevoir un message de la direction qui va venir. T'es pas bien, non? Attends, oh! Les amis, je rigole. Bon, qu'est-ce que je voulais vous dire? Oui, je voulais vous rappeler que sur Oxygène Radio, on est là pour vous filer des coups de main. Si vous organisez une manifestation culturelle, sportive, solidaire et que vous voulez qu'on en parle, faut pas hésiter. Hein. On est là pour vous accompagner avec notamment des tribus que vous pouvez réécouter d'ailleurs sur le site internet, la Minute Typique aussi qui est sur le site une fois que vous y serez. Voilà, il y a plein de podcasts et il y a aussi toute l'actualité dans la région. Voilà, j'étais en train de voir là ce reportage sur la quinzaine du sport d'Ombre et d'Anjou. Il y a plein de choses qu'on vous met sur le site internet pour vous filer un coup de main et pour vous prouver une fois de plus que Oxygène Radio, c'est la plus angevine des radios. Allez, vous restez avec nous. On va continuer, nous, avec Bébé Rexha dans un instant. New Religion. Ça arrive. Restez à l'écoute d'Oxygène Radio. À tout de suite.
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0: C'est bon ça. Bienvenue tout le monde, c'est Oxygène.
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0: Bruno Mars, pas mal. Oh, I Just Might, c'est ce que j'ai préparé dans quelques instants sur Oxygène. Restez donc avec nous sur Oxygène Radio. On continue de regarder un peu toutes les infos de ce 19 mai, tout ce qu'il a pu se passer, notamment, tiens, deux jours, c'est un chiffre du jour. Il y a une Allemande, 91 ans, elle a été retrouvée saine et sauve deux jours après avoir été involontairement abandonnée par son mari dans leur voiture. La femme et l'homme, en fait, ils sont atteints, je vous explique, de démence, hein, et leur véhicule a été filmé heureusement par une caméra de péage dans le nord du pays peu après 18h. Et deux jours plus tard, il y a le mari qui a été retrouvé à 250 bornes plus loin par la police. Il était complètement désorienté et il a expliqué aux agents que leur voiture s'était embourbée quelque part, mais qu'il ne se souvenait plus de l'endroit exact. Il aura également annoncé qu'il avait laissé sa femme sur place pour aller chercher de l'aide, mais il se rappelait plus de rien. Donc les autorités, bim, des recherches, hélicoptères et tout, ils l'ont retrouvé. Et heureusement, elle était en pleine forme. Elle a été transportée quand même à l'hôpital. Vous doutez bien, deux jours sans rien et rester dans la voiture, bichette. Le temps a dû paraître bien long, mais tout est bien. Qui finit bien ? Allez, Bruno Mars, I Just Might arrive. Qu'est-ce que je vous sers ? On va finir la journée, un petit café ? Allez, c'est pour moi, ça arrive. Bougez pas.
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10: Et voici votre point info travaux de cette semaine. À Laval, plusieurs chantiers de voirie et de réseaux restent en cours, notamment dans les secteurs Avenières, Gare, Seineville et autour du centre-ville avec des rétrécissements de chaussées et déviations ponctuelles de circulation. Prudence également autour du quai d'Avenières, du boulevard de Montigny et de la rue de Normandie où des travaux urbains peuvent entraîner des ralentissements aux heures de pointe. Sur la RD 962, entre Mayenne, Laval et Château-Gontier-sur-Mayenne, des travaux d'entretien de chaussée se poursuivent avec des déviations possibles en journée. Dans le Nord-Mayenne, enfin, quelques perturbations sont également possibles autour d'Ernée, Goron et Mayenne, avec des travaux de maintenance et de signalisation sur plusieurs routes départementales. 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
1: 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Hey les amis, tout va bien? Eh ben vous restez avec nous, hein, on va continuer avec Tame Impala. Dracula, ce sera juste après avoir parlé de sport sur Oxygène Radio. 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
3: Bonsoir à tous. Après son maintien en Ligue 1 et la fin du championnat, Angersco s'est déjà tourné vers la saison prochaine. On continue le bilan de cette saison de Ligue 1 écoulée. Des entretiens avec les joueurs ont lieu à la Baumette en ce moment et toute cette semaine pour discuter de l'avenir et des envies des joueurs, notamment avec le coach Alexandre Dujeu.
4: C'est déjà de faire le bilan avec les joueurs de leur saison et puis les orientations futures. Bien évidemment, c'est un moment toujours important dans une saison. On peut se dire les choses dans les deux sens d'ailleurs, et c'est ce qui est riche aussi. Ça va être une semaine et on est plus léger là maintenant, on s'est maintenu une fois de plus. Mais ces moments-là sont importants aussi pour basculer sur la suite. Ils avaient été très importants quand on avait parlé avec Pierrick et Abdou. Voilà, pour dire les choses clairement, parce que quand on commence avec les idées claires, c'est toujours plus facile. Donc, ce sont des moments importants. Ouais.
3: Et parmi les dossiers importants, justement, la prolongation du capitaine Aris Belkebla, la gestion de joueurs convoités pour un club obligé de vendre son droit TV, comme Jacques Écomier ou Yacine Beldim, ou même l'avenir du jeune Prosper Peter lancé cette saison. L'entraîneur Alexandre Dujeu aussi n'est pas certain de repartir pour un nouveau cycle avec Angersco, lui qui est demandé par certains clubs.
4: Le foot, c'est toujours des cycles. Donc forcément, je m'interroge aussi pour moi, je m'interroge pour les joueurs, pour ce qu'on met en place, pour les tactiques, pour mes messages. Et donc forcément que ma situation, j'y pense aussi, parce que voilà, on doit avoir l'honnêteté intellectuelle de toujours se regarder en face et puis de faire le meilleur des bilans. Voilà, donc en fin de compte, ça fait partie d'une réflexion globale, bien évidemment. Quand on est entraîneur, fin de saison, il faut toujours tirer profit et faire la bonne analyse de tout ce qui a été réalisé.
3: Avec un avenir incertain, Osco, en plus de nombreux départs déjà actés ou à venir, que ça soit vente, fin de contrat ou carrière stoppée, comme Bamba ou Capel, un été mouvementé s'annonce donc à Angersco. Le club va devoir trouver à minima un gardien numéro 1, un latéral gauche, ainsi qu'un milieu de terrain, et surtout un numéro 9 titulaire après la perte d'Esteban Le Poll à l'été dernier. Bonne soirée à tous, à l'écoute d'Oxygène Radio.
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0: sur Oxygène Radio. Milky, David Guetta, Just the Way You Are.
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0: Allez, tout à l'heure, Zao comme Caroline aux côtés de MC Solar. Ça va arriver. Vous restez donc confortablement installés. Moi, je m'occupe comme d'habitude, comme d'habitude, de vous sur Oxygène en ce mardi 19 mai. Qu'est-ce qu'on a? Tiens, Tous en Cuisine qui sera de retour officiellement le 1er juin à 18h30. Cyril Lignac, Jérôme Anthony qui vont parcourir des villes à bord du camion food truck. Et avec Cyril Lignac, c'est gourmand, c'est croquant qui sera à Paris et qui fera les recettes. Ça a déjà été tourné. J'ai vu les images, c'était à Calais. Ouais, mais, hey, vous vous en rendez compte? La première fois que ça a commencé cette émission, ça avait été un carton, c'était pendant la Covid. Le confinement, ils avaient fait ça et le carton d'audience. C'était original, on regardait des recettes, on faisait ça à la maison. T'as l'impression que ça va rentrer dans les livres d'histoire, ça. Hein, on va se méfier parce qu'il y a un autre petit qui arrive là, pas de géant là. Comment ça s'appelle? Antavirus là. Allez, Zao arrive avec MC Solar comme Caroline.
1: Caroline.
0: Allez, à tout de suite.
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0: 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Vous restez avec nous, c'était HL, ça s'appelle Open Sky. La suite dans un instant avec Miles Smith, Drive Safe, juste après avoir parlé télé.
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0: Et ce soir sur TF1, c'est Koh-Lanta sur France 2, un documentaire Secret de la science. Ingénieur à la NASA où il travaille, Alan, 24 ans, originaire de Seine-Saint-Denis et issu d'un milieu modeste, incarne Secret de la science et tente de répondre à la question « Sommes-nous seuls dans l'univers ?» Eh bien, le jeune scientifique va partir à la rencontre des astronomes de l'observatoire du Pic du Midi à près de 3000 mètres d'altitude au cœur de la chaîne des Pyrénées. Et ces séquences, dans les décors à couper le souffle, font le lien entre les sujets tournés un peu partout dans le monde à la découverte.

0: du travail des scientifiques à la recherche de traces de vie quelque part dans l'infini de l'univers. Et le commentaire est dit quant à lui par le comédien Jean Reno. France 3, Alexandra L, Canal Plus, Sirat, M6, Arnaque, W9, on connaît la chanson. Laurence Boccolini qui fait son grand retour en prime time avec un nouveau divertissement musical. Et pour cette première édition, place à une spéciale année 90, l'occasion de redécouvrir les titres qui ont marqué toute une génération à travers des jeux à la fois surprenants et divertissants. Et autour de Laurence Boccolini, de nombreuses personnalités qui seront bel et bien là. TMC, Futuroscope, Sensations Fortes et Monde Aquatique, les défis du nouveau parc, où vous allez régulièrement grâce à Oxygène Radio. Et puis enfin sur TFX, À Contresens. Voilà, je vous laisse faire votre choix par avance. Une excellente soirée devant votre télévision ou à l'écoute d'Oxygène.
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sur Oxygène Radio, Jake et Carla pour m'envoler. 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Ils sont des fidèles de la radio à tel point qu'ils ont appelé leur album le nom de la radio, tu vois. Ça, c'est un truc de fou, hein. Ils l'ont appelé Oxygène pour nous remercier. Non, je déconne. Hey, ça vaut, c'est bien de se passer de la pommade comme ça et de dire que c'est grâce à nous. Hein. Allez savoir, peut-être qu'ils ont tellement un bon souvenir des Oxygène Music Live que voilà, tu vois. Je voudrais vous parler avant de partir d'un resto très sympa. Restaurant gastronomique pas comme les autres qui vient d'ouvrir ses portes à Lyon. Et vous allez voir que ça va venir absolument partout et pourquoi pas chez nous. Hein. Les clients sont surprenants. Hein. C'est une première en France, ça s'appelle Dogstronomy. 4 places sont dédiées aux chiens, vous avez bien entendu. L'idée d'en est là, à la tête de l'établissement, c'est de régaler nos fidèles compagnons. Et elle avait déjà lancé un service de livraison de repas à domicile pour chiens. Hein. Et là, ça cartonne. Tout est fait pour que les chiens se sentent bien à table. Alors, par exemple, la carte n'a rien à envier à un restaurant traditionnel. Merlan, carottes, courgettes, riz de Camargue, pommes et toppings aux fleurs séchées, roses, calendula et pissenlit. Incroyable. Donne la pâte. Non, donne des pâtes. Non, pardon. Ah, c'est un truc de fou, là. C'est l'évolution. Hein. Allez, avec Soirène pour la suite. Fever Dream.

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On recrute partout en Mayenne cette semaine. À Laval, le groupe Lactalis recherche des agents de production et conducteurs de ligne pour ses sites industriels. Toujours à Laval, Gruau recrute des opérateurs de production pour accompagner l'activité du printemps. Du côté de l'Ouvernais, Bridor propose des postes en production agroalimentaire et conditionnement. Avec l'arrivée des beaux jours, les recrutements saisonniers accélèrent aussi dans la restauration et le commerce, notamment à Château-Gontier-sur-Mayenne et Mayenne. Enfin, les enseignes Action et Intermarché recrutent des employés polyvalents sur plusieurs magasins du département. Infos et candidatures sur francetravail.fr ou directement auprès des entreprises. 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
1: Bonsoir à tous. Après son maintien en Ligue 1 et la fin du championnat, Angers-SCO s'est déjà tourné vers la saison prochaine. On continue le bilan de cette saison de Ligue 1 écoulée. Des entretiens avec les joueurs ont lieu à la Baumette en ce moment et toute cette semaine pour discuter de l'avenir et des envies des joueurs, notamment avec le coach Alexandre Dujeu.
2: C'est déjà de faire le bilan avec les joueurs de leur saison et puis les orientations futures. Bien évidemment, c'est un moment toujours important dans une saison, on peut se dire les choses dans les deux sens d'ailleurs, et c'est ce qui est riche aussi. Ça va être une semaine et on est plus léger là maintenant, on s'est maintenu une fois de plus, mais ces moments-là sont importants aussi pour rebasculer sur la suite. Ils avaient été très importants quand on avait parlé avec Pierrick et Abdou, voilà, pour dire les choses clairement, parce que quand on commence avec les idées claires, c'est toujours plus facile. Donc ce sont des moments importants. Ouais.
1: Et parmi les dossiers importants, justement, la prolongation du capitaine Aris Belkebla, la gestion de joueurs convoités pour un club obligé de vendre son droit TV comme Jacques Écommier ou Yacine Beldim, ou même l'avenir du jeune Prosper Peter lancé cette saison. L'entraîneur Alexandre Dujeu aussi n'est pas certain de repartir pour un nouveau cycle avec Angers-SCO, lui qui est demandé par certains clubs.
2: Le foot, c'est toujours des cycles. Donc forcément, je m'interroge aussi pour moi, je m'interroge pour les joueurs, pour ce qu'on met en place, pour les tactiques, pour mes messages. Et donc forcément que ma situation, j'y pense aussi, parce que voilà, on doit avoir l'honnêteté intellectuelle, toujours se regarder en face et puis de faire le meilleur des bilans. Voilà, donc en fin de compte, ça fait partie d'une réflexion globale, bien évidemment. Quand on est entraîneur, fin de saison, il faut toujours tirer profit et faire la bonne analyse de tout ce qui a été réalisé.
1: Avec un avenir incertain, Osco, en plus de nombreux départs déjà actés ou à venir, que ce soit vente, fin de contrat ou carrière stoppée, comme Bamba ou Capel, un été mouvementé s'annonce donc à Angers-SCO. Le club va devoir trouver à minima un gardien numéro 1, un latéral gauche, ainsi qu'un milieu de terrain, et surtout un numéro 9 titulaire après la perte d'Esteban Le Poll à l'été dernier. Bonne soirée à tous, à l'écoute d'Oxygène Radio.
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0: animalerie à Saint-Berthevin.
1: Le Festi Roussed revient ces 22, 23 et 9 heures. Venez découvrir près de 1000 animaux recueillis et sauvés dans un parc unique de 23 hectares. Nouveauté cette année, visite commentée, carnet apprenti soigneur pour les enfants et atelier pédagogique en mai. Infos, tarifs et réservations sur refuge-arche.org. Et puis le SCG Food Club de Saint-James-d'Andigné recrute pour la saison prochaine. Baby, jeunes, seniors, toutes les catégories sont les bienvenues, débutants comme confirmés. Le club ouvre aussi son recrutement féminin en U13, U15, U18 et loisirs. Rejoignez une équipe conviviale et dynamique et vivez votre passion du foot. Info auprès d'Enzo Joly au 07 89 38 93 48.
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2: Oui, et pour ça, c'est Damien qui est avec nous, comme bien souvent ici sur Oxygène Radio. Salut Damien.
3: Salut Jérémy.
2: Avec des offres toutes fraîches, toutes neuves, on va en sélectionner trois. Évidemment, il y en a beaucoup plus en agence. Quelle sera la première?
3: Alors, on cherche activement des chauffeurs poids lourds et super lourds sur toute la Mayenne limitrophe, et notamment un chauffeur super poids lourd avec de cassettes grues auxiliaires de chargement sur le sud Mayenne, Jérémy.
2: Super poids lourd. On a un peu plus de choses à l'intérieur du camion?
3: Un petit peu plus, oui.
2: Ouais. Bon, ben voilà, c'est la première offre. Et ça, cette offre, elle est assez urgente?
3: Elle est assez urgente et c'est pour un poste en vue d'une embauche.
2: Très bien, première offre. La deuxième?
3: On recherche activement dans le bâtiment des plombiers et des électriciens, sur toute la Mayenne aussi.
2: Et ben voilà, pour la deuxième offre, elle n'est pas bien compliquée, hein, plombier, électricien, foncé. Et la troisième et dernière?
3: Toujours à la recherche de conducteurs de pelles à chenilles et à pneus, sur toute la Mayenne aussi.
2: Bon, et ben voilà, vous savez ce qu'il vous reste à faire. Postuler pour l'une de ces trois offres. Comment on fait si on a envie de postuler, Damien?
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2: Voilà, vous allez boire un café, sinon c'est toujours très agréable.
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2: 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Merci une fois de plus d'avoir été avec nous, Damien. On se retrouve très vite pour de nouvelles offres ici sur Oxygène Radio. Bye bye.
3: À très vite, Jérémy. Merci.
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0: Il est 20h.
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